Ce jeudi 28 mai, je prends le temps de saluer Andréane Morin et toute la belle gang du Carrefour Jeunesse Emploi de Frontenac. Merci d'être à l'écoute tout au long de la semaine. C'est un plaisir de vous accompagner, même en soirée, comme par exemple ce soir. J'espère que vous passez une belle soirée à notre écoute. On a vraiment de la bonne musique qui s'en vient dans les prochaines minutes. Et justement, pourquoi pas s'offrir un très bon hit.

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Un bon jeudi soir, c'est un plaisir de vous accompagner dans votre soirée. Mon nom est Danaë Thériault.

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4: 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Le ministre de la langue française, Jean-François Roberge, a déposé un nouveau projet de loi sur la protection du français. Ce projet de loi vise à étendre l'application de la Charte de la langue française à la formation professionnelle et à la formation générale des adultes. Ainsi, le projet de loi rendra obligatoire la formation professionnelle et aux adultes en français, sauf pour une personne qui a été scolarisée en anglais. L'Union des municipalités du Québec salue l'entente conclue entre Québec et Ottawa qui permettra le versement de près de 10 milliards de dollars sur 10 ans au Québec. Les fonds serviront notamment à financer des projets en transport collectif, en santé, en logement et en enseignement supérieur. L'UMQ estime que cet investissement donnera un élan important aux municipalités de toutes les régions. Le député d'Arthabasca, Alex Boissonneau, critique le refus du ministre de l'Agriculture, Donald Martel, d'appuyer la démarche de Plessisville pour conserver l'exclusivité du titre de capitale mondiale de l'érable. Le député estime que la reconnaissance accordée à Mirabel comme capitale internationale de l'érable crée une confusion. Alex Boissonneau demande au gouvernement du Québec de clarifier officiellement sa position sur cet enjeu qu'il considère important pour la région de l'érable. Côté météo, ce soir, ce sera généralement ensoleillé avec une température autour de 24 degrés. Cette nuit, ciel variable et une température autour de 15 degrés. Et demain, ce sera nuageux avec des éclaircies et un mercure avoisinant les 26 degrés.

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0: Bon, ben, très bien, merci beaucoup.
1: En ce jeudi soir à Victoriaville, qu'est-ce qui se passe dans l'actualité? Ben, il y a encore 1000 enfants en attente d'une place subventionnée au centre du Québec. Et ça veut dire qu'il y a une diminution quand même en 3 ans, mais ça reste beaucoup d'enfants qui sont en attente. Donc, si vous voulez en savoir plus, allez lire l'article complet de Louis-Philippe Arnoy-Harel qui est disponible sur votre site de référence en matière d'actualité dans la région, monvicto.com, et profitez-en pour vous abonner à l'infolettre. On n'a que des bons hits qui s'en viennent tout au long de la soirée, justement. En voici un pour vous accompagner. Merci d'être à l'écoute.

0: À Victoriaville, merci d'être à l'écoute. En ce jeudi soir, il y a un événement qui revient à partir de demain. C'est jusqu'au 25 septembre, donc ça commence demain, comme je le disais, et c'est les vendredis à la fromagerie du presbytère. C'est du côté de Sainte-Élisabeth. Et le concept est super simple. On apporte sa table, ses chaises et sa bonne humeur, puis on profite de l'ambiance vraiment festive créée par l'artisan fromager et ses complices. Donc, autour de la fromagerie, il y a des kiosques, il y a des pâtisseries, du bon vin, du pain frais et, bien entendu, de la musique. Donc ça, c'est à partir de demain et ça va durer toute la saison estivale aussi. Donc, si vous vous cherchiez quelque chose à faire, peut-être que ce sera votre activité demain soir. Merci d'être à l'écoute en ce jeudi soir. C'est un plaisir de vous accompagner. Mon nom est Danaë Thériault. On est ensemble jusqu'à minuit.
1: Ah ouais.

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4: 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Le ministre de la langue française, Jean-François Roberge, a déposé un nouveau projet de loi sur la protection du français. Ce projet de loi vise à étendre l'application de la Charte de la langue française à la formation professionnelle et à la formation générale des adultes. Ainsi, le projet de loi rendra obligatoire la formation professionnelle et aux adultes en français, sauf pour une personne qui a été scolarisée en anglais. L'Union des municipalités du Québec salue l'entente conclue entre Québec et Ottawa qui permettra le versement de près de 10 milliards de dollars sur 10 ans au Québec. Les fonds serviront notamment à financer des projets en transport collectif, en santé, en logement et en enseignement supérieur. L'UMQ estime que cet investissement donnera un élan important aux municipalités de toutes les régions. Le député d'Arthabasca, Alex Boissonneau, critique le refus du ministre de l'Agriculture, Donald Martel, d'appuyer la démarche de Plessisville pour conserver l'exclusivité du titre de capitale mondiale de l'érable. Le député estime que la reconnaissance accordée à Mirabel comme capitale internationale de l'érable crée une confusion. Alex Boissonneau demande au gouvernement du Québec de clarifier officiellement sa position sur cet enjeu qu'il considère important pour la région de l'érable. Côté météo, ce soir, ce sera généralement ensoleillé avec une température autour de 24 degrés. Cette nuit, ciel variable et une température autour de 15 degrés. Et demain, ce sera nuageux avec des éclaircies et un mercure avoisinant les 26 degrés.

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En ce jeudi 28 mai, je prends le temps de saluer Andréane Morin et toute la belle gang du Carrefour Jeunesse Emploi de Frontenac. Merci d'être à l'écoute tout au long de la semaine. C'est un plaisir de vous accompagner, même en soirée, comme par exemple ce soir. J'espère que vous passez une belle soirée à notre écoute. On a vraiment de la bonne musique qui s'en vient dans les prochaines minutes. Et justement, pourquoi pas s'offrir un très bon hit en ce jeudi soir. Merci d'être à l'écoute. C'est un plaisir de vous accompagner. Mon nom est Danaïs.

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2: Voici vos nouvelles, Arsenal Média. Le ministre de la Langue française, Jean-François Roberge, a déposé un nouveau projet de loi sur la protection du français. Ce projet de loi vise à étendre l'application de la Charte de la langue française à la formation professionnelle et à la formation générale des adultes. Ainsi, le projet de loi rendra obligatoire la formation professionnelle et aux adultes en français, sauf pour une personne qui a été scolarisée en anglais. L'Union des municipalités du Québec salue l'entente conclue entre Québec et Ottawa qui permettra le versement de près de 10 milliards de dollars sur 10 ans au Québec. Les fonds serviront notamment à financer des projets en transport collectif, en santé, en logement et en enseignement supérieur. L'UMQ estime que cet investissement donnera un élan important aux municipalités de toutes les régions. Le député d'Arthabasca, Alex Boissonneau, critique le refus du ministre de l'Agriculture, Donald Martel, d'appuyer la démarche de Plessisville pour conserver l'exclusivité du titre de capitale mondiale de l'érable. Le député estime que la reconnaissance accordée à Mirabel comme capitale internationale de l'érable crée une confusion. Alex Boissonneau demande au gouvernement du Québec de clarifier officiellement sa position sur cet enjeu qu'il considère important pour la région de l'érable. Côté météo, ce soir, ce sera généralement ensoleillé avec une température autour de 24 degrés. Cette nuit, ciel variable et une température autour de 15 degrés. Et demain, ce sera nuageux avec des éclaircies et un mercure avoisinant les 26 degrés.

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En ce jeudi soir à Victoriaville, qu'est-ce qui se passe dans l'actualité? Ben, il y a encore 1000 enfants en attente d'une place subventionnée au centre du Québec. Et ça veut dire qu'il y a une diminution quand même en 3 ans, mais ça reste beaucoup d'enfants qui sont en attente. Donc, si vous voulez en savoir plus, allez lire l'article complet de Louis-Philippe Arnoy-Harel qui est disponible sur votre site de référence en matière d'actualité dans la région. monvicto.com et profitez-en pour vous abonner à l'infolettre. On n'a que des bons hits qui s'en viennent tout au long de la

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0: S'arrêter.
1: À Victoriaville, merci d'être à l'écoute. En ce jeudi soir, il y a un événement qui revient à partir de demain. C'est jusqu'au 25 septembre, donc ça commence demain, comme je le disais, et c'est les vendredis à la fromagerie du presbytère. C'est du côté de Sainte-Élisabeth. Et le concept est super simple. On apporte sa table, ses chaises et sa bonne humeur, puis on profite de l'ambiance vraiment festive créée par l'artisan fromager et ses complices. Donc, autour de la fromagerie, il y a des kiosques, il y a des pâtisseries, du bon vin, du pain frais, et bien entendu, de la musique. Donc ça, c'est à partir de demain et ça va durer toute la saison estivale aussi. Donc si vous cherchez quelque chose à faire, peut-être que ce sera votre activité demain soir. Merci d'être à l'écoute en ce jeudi soir. C'est un plaisir de vous accompagner. Mon nom est Danaë Thériault. On est ensemble jusqu'à minuit.

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2: 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Le ministre de la langue française, Jean-François Roberge, a déposé un nouveau projet de loi sur la protection du français. Ce projet de loi vise à étendre l'application de la Charte de la langue française à la formation professionnelle et à la formation générale des adultes. Ainsi, le projet de loi rendra obligatoire la formation professionnelle et aux adultes en français, sauf pour une personne qui a été scolarisée en anglais. L'Union des municipalités du Québec salue l'entente conclue entre Québec et Ottawa qui permettra le versement de près de 10 milliards de dollars sur 10 ans au Québec. Les fonds serviront notamment à financer des projets en transport collectif, en santé, en logement et en enseignement supérieur. L'UMQ estime que cet investissement donnera un élan important aux municipalités de toutes les régions. Le député d'Arthabasca, Alex Boissonneau, critique le refus du ministre de l'Agriculture, Donald Martel, d'appuyer la démarche de Plessisville pour conserver l'exclusivité du titre de capitale mondiale de l'érable. Le député estime que la reconnaissance accordée à Mirabel comme capitale internationale de l'érable crée une confusion. Alex Boissonneau demande au gouvernement du Québec de clarifier officiellement sa position sur cet enjeu qu'il considère important pour la région de l'érable. Côté météo, ce soir, ce sera généralement ensoleillé avec une température autour de 24 degrés. Cette nuit, ciel variable et une température autour de 15 degrés. Et demain, ce sera nuageux avec des éclaircies et un mercure avoisinant les 26 degrés.

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0: Salut, bienvenue dans vos 100 000 matins, 5h59. On vous souhaite la bienvenue à haut. Merci d'être là. Fred Côté, salut.
1: Salut, Max.
0: Édition du vendredi avant un week-end qui, tout dépendant de où vous vous trouvez au Québec, varie au niveau météo. Mais on prévoit une journée assez pluvieuse demain.
1: Samedi, c'est pas mal l'ensemble du Québec.
0: Pas mal ça.
1: En grandeur. On n'est pas dans les maritimes puis dans ce coin-là.
0: Pas besoin d'arroser les plantes dans la cour, parfait.
1: Ah, ça, c'est parfait.
0: Ça, c'est
1: les deux pieds sur le pouf et on écoute quoi?
0: C'est le Grand Prix en fin de semaine dans Monaco.
1: Ça va être
0: le premier sujet de l'émission tantôt, parce que là, les séries de la Coupe Stanley se poursuivent. Il y avait un match hier.

0: Les Hurricanes ont remporté en prolongation. C'était 2-0 pour les Golden Knights. Les Hurricanes ont mis ça 2-2. Les Golden Knights sont revenus de l'arrière à la dernière minute parce que les Hurricanes avaient mis ça 3-2 et ils ont gagné ça en prolongation. C'est très bon, cette série-là. Oui. Mais l'intérêt a chuté d'une shot.
1: C'est sûr.
0: Puis je vais vous poser la question dans les prochaines minutes. Le Canadien est plus en série. Mettons que votre intérêt est à 12 sur 10 quand le Canadien est en série. Il est rendu à combien? Présentement, on va s'en jaser dans les prochaines minutes parce que là, les Alouettes commencent. Ouais. Le Grand Prix de Monaco en fin de semaine. Le CF est revenu au Québec parce qu'ils commencent leur saison, évidemment, dans le sud de la MLS parce qu'on n'a pas le stade pour les faire jouer ici en février puis en mars. Il y a plusieurs affaires. La saison de baseball est bien entamée.
1: La Coupe du Monde s'en vient.
0: La Coupe du Monde s'en vient.
1: Côté sport, ça n'arrêtera pas là, quand même.
0: L'été, ça va être incroyable.
1: Les amateurs de vélo, le Tour de France qui est un classique aussi. Je ne sais pas si c'est ça, toi.
0: Oui, quand même. Moi, j'aime ça. Puis là, cette année, c'est le championnat mondial UCI qui s'en vient à Montréal. Ici, ça va rouler à Montérégie, ça va rouler à Brossard, Saint-Hilaire, dans ces coins-là. Et j'ai vu la traque pour le dimanche. 284 kilomètres. 284
1: kilomètres. Tu te rends de plaisir.
0: Je m'en vais en faire une dimanche de 86 km dans les Laurentides, une traque qu'on appelle le Nordais, là, avec 1600 mètres de dénivelé. Puis moi, je m'en vais là, rempli de confiance. Quand je vais avoir fini là, mes 86, que je vais être rempli de crampes, que je vais être couché à terre en train de questionner mes choix de vie, eux, il leur en reste 200. Ça n'a aucun bon sens.
1: Ah non, puis...
0: Ce à quoi ils se soumettent les cyclistes sur le Tour de France, c'est drôle parce que si vous suivez des cyclistes québécois sur l'application Strava, il y a Hugo Hull et Guillaume Boivin. En fait, Guillaume Boivin habite à quelque part dans les montagnes en Europe ou je sais pas trop. Puis des fois, il partage ses rides sur Strava. Tu peux voir ce que les autres font en vélo, tu sais. Puis l'autre jour, le titre de sa ride, c'est marqué « Morning Ride ». Genre, je me suis levé pour mon café puis je vais faire une petite balade. 96 km dans les montagnes, 2200 mètres de dénivelé. Je sais que voyons.
1: Ah oui.
0: Mais c'est une autre affaire.
1: Le vélo de compétition, là, c'est quelque chose d'autre. Totalement.
0: C'est une autre affaire.
1: C'est des bébites, ces gars-là.
0: T'es en train de m'entraîner au gym aujourd'hui avec le gars qui je m'entraîne, Khalil, puis il dit « Je vais te faire l'exercice de Pogacar. » Quand ben même que tu pourrais faire l'exercice de Pogacar, m'a quand même pogné des crampes au kilomètre 32. C'est ça qui va arriver.
1: Ouais.
0: Ça et plein d'autres affaires. Aujourd'hui, Jean-François Dumont va venir faire le tour avec nous autres de ce qui se passe sur la planète médiatique. On a parlé de quoi cette semaine. Puis soyez là à 7h30 ce matin. Il y a un gros dossier dans la presse sur les finances expliquées aux enfants. Je sais que le mardi, on parle à Francis Frappy, puis on l'a déjà abordé comme ça. Mais on est allé vraiment passer du temps dans le nouveau programme instauré depuis 2017 d'éducation financière au secondaire. Puis la question est bonne. En parlez-vous de finances avec vos enfants? Tu sais, est-ce que vous parlez de... Tu sais, quand tu vas travailler un peu, tes sous, votre ado a commencé à travailler, comment gérer ses affaires, quoi acheter, quoi pas acheter, parler d'épargne déjà, est-ce que ça part de la maison? On va s'en jaser tantôt vers 7h30. Mais là, on passe ça avec Scooter Gas qui nous chante Ricardo. Fouki s'amène avec Alicia Moffett également pour Ciel. On va avoir du Oukoumé. Vous savez, le meilleur de la musique, c'est haut. Dans les prochaines, votre intérêt pour les séries de la Coupe Stanley est à combien vu que le Canadien est au golf? Messieurs, on vous attend. 1-855-407-2346.

0: J'avais une discussion avec un chum hier, on parlait de hockey, puis j'ai dit, hey, t'as-tu commencé à regarder les Hurricanes contre Vegas, c'est vraiment, vraiment bon. Puis tu sais, moi, dans l'exercice de mes fonctions, j'ai une police quand je parle de ça, ou d'un médecin, dans l'exercice de mes fonctions, à BPM, l'autre station où je travaille, faut que je regarde ça, faut que je regarde les matchs, parce qu'on en parle beaucoup, parce qu'on suit ça assidûment. Puis là, je parle avec, puis là, je dis à mon chum Jess, hey, tu sais, j'écoute plus ça. De quoi t'écoutes plus ça, c'est la série finale. On a tout fait ça pour ça. Ça n'a rien à série. On a la Coupe Stanley dans une semaine et demie. Ah non, mais moi, le Canadien est éliminé, j'écoute plus ça. OK, t'aimes pas le hockey, t'aimes le Canadien.
1: Ouais.
0: Il dit, oui, ben oui, mais tu sais, je regarde, là, mais j'ai pas les matchs au complet, puis tout ça. Je dis, OK, c'est correct, là, tu sais, pas de problème. Je dis, comment, oui? Fait là, hier, j'en parlais avec des amis, je fais, écoutez-vous ça encore. Et puis, Colin, l'intérêt devait être à 4 sur 10, à peu près.
1: Comprends.
0: Tant que ça.
1: Moi, ça me surprend pas, Max, ce que tu dis là. Qu'on le dit. Ça fait longtemps que les gens disent, Montréal, le Québec, le Montréal est une ville de hockey. Non, Montréal est une ville des Canadiens.
0: Ouais, du Canadien. Mais je comprends ça qu'on ait cette, parce que ça amène loin dans l'année, pareil. Tu arrives en avril, là, tu traînes ça jusqu'en juin. Là, en juin, faut que tu tapes des games de hockey encore le soir. Puis là, il y en a un ou deux soirs, vu qu'on est dans la série finale, c'est pas si pire. Mais c'est vraiment ça. On est vraiment la province d'une seule équipe, ou à peu près. Puis là, au moins, notre attention peut être dirigée à gauche et à droite. Ouais. Comme là, les Alouettes ont recommencé hier. Ils ont battu Hamilton 30-27. Super belle performance des Alouettes, ça a bien été. Là, en fin de semaine, c'est Monaco pour le Grand Prix. Moi, j'adore regarder Monaco. Je trouve ça le fun. C'est mythique. Je vais vous en parler d'ailleurs à 8h10 de Monaco. J'ai sorti des chiffres sur combien ça coûte.
1: ça doit être.
0: Écoute,
1: déjà que le cirque de la Formule 1, c'est exorbitant, tout ce qui gravite comme prix autour de ça, comme argent.
0: Ah oui.
1: Monaco, on dirait qu'ils amènent ça, ils sont capables d'amener ça à un autre niveau.
0: Mais c'est une autre affaire, tu sais. Je vous donnais un exemple. J'ai vu des images de Conor McGregor qui a envoyé son yacht à Monaco pour l'avoir quand lui va arriver. T'sais, lui, il arrive pas en yacht. Là, son yacht a été stationné hier par des sbires là, qui travaillent pour lui. Ouais. C'est un yacht Lamborghini. J'étais comme, Lamborghini font des yachts? Ben non, Lamborghini font pas de yachts. Sauf quand Conor McGregor t'appelle pis il dit, ouais, salut, j'aimerais savoir un yacht Lamborghini, pis les autres font, hein? Bon, on va t'en faire un. Parce que ça risque de coûter comme 50 millions. C'est ça, je veux un yacht Lamborghini. Mmh. Fait que là, il reculait ça hier, là, à Monaco. Ça a aucun sens, aucune commune de mesure. Fait que, tu sais, ça, là, on est en pleine saison de baseball. On peut suivre ça aussi. Le mondial va commencer très, très bientôt. Tu sais, puis là, à Montréal, il n'y a pas de match. C'est Toronto, Vancouver, là, comme Canada-Bosnie-Herzégovine. C'est aujourd'hui, du côté de Toronto. C'est parti pour vrai, là. Fait la Coupe du Monde, là, j'ai dit mondial, là, mais la Coupe du Monde, ça va être vraiment, vraiment le fun pour les amateurs de soccer.
1: Non,
0: le niveau d'intérêt, puis je le dis, là, c'est correct, puis je l'ai déjà dit ouvertement, puis les gens qui trippent sur le soccer, je comprends, mais moi, j'ai pas grandi dans le soccer. Moi, j'ai grandi dans le hockey, dans le baseball, dans le golf. Mon père avait zéro intérêt pour le soccer, j'ai zéro intérêt pour le soccer. Mon petit gars, Milan, joue au soccer, il adore ça. Fait que moi, au soccer, je vais, j'amène ma chaise de camping, tape des mains sur les lignes de côté, puis go Milan. Ça s'arrête pas mal là, je te dirais.
1: Je regarde les grandes confrontations. T'sais, c'est sûr que Canada, Bosnie-Herzégovine, ça m'intéresse pas vraiment, mais tu sais, un affrontement France-Angleterre, l'Espagne, t'sais, quand les grosses équipes jouent, un peu comme la fin de semaine passée, j'ai écouté la finale de l'Ouest dans la NBA.
0: Oui.
1: Parce que j'aime les matchs numéro 7.
0: Oui, basketball, j'adore ça, t'sais, moi aussi.
1: Puis je suis pas le basket, là, tu sais, je suis pas le basket, je connais pas les joueurs, j'en connais deux, trois, là, parce qu'on regarde les bulletins de nouvelles puis toute la kit, mais tu sais, je suis pas ça dans l'année, j'ai pas écouté un match des séries, mais les matchs numéro 7, peu importe le sport, les matchs sans lendemain, je trouve que ça a quelque chose de le fun, peu importe le sport.
0: Oui, puis le basket, il y a de quoi de très, très chaud, très spectacle dans le basket que j'apprécie beaucoup, qui dans d'autres sports, des fois, est moins là. T'sais. Le baseball, c'est beaucoup ramassé là, au niveau de la présentation des matchs, pis au niveau du temps, des affaires-là, mais la NBA, c'est le fun parce que la NBA, en plus, c'est abordable. Ça qui est le fun, c'est qu'aller voir ça, c'est fun. Hey, la finale présentement de la NBA, le siège le moins cher à New York est 4 000 $.
1: Ah ouais, mais New York, c'est la folie. Les Knicks, là, puis ils attendent ça à New York depuis des années. Il va y avoir un paquet de vedettes, là. La série commence à San Antonio, mais là, les vedettes vont débarquer au Madison Square Garden. Ah, c'est sûr.
0: Ça va être dégueulasse. En fin de semaine. Hey, Manny, je me rappelle, on terminait avec ça. J'étais à Los Angeles pour le travail. Puis, on pourrait aller voir les Lakers ce soir. J'aimerais ça aller voir les Lakers. J'ai jamais vu LeBron. J'aimerais ça voir ça. Puis on est en plein milieu de la saison, puis c'était un match genre contre les Trailblazers de Portland. Puis là, je prends mon téléphone, je vais trouver des billets. C'est une erreur. C'est écrit 515 $ US dans la dernière section. ça se peut pas. Là, je vais aller voir sur un autre site. Ouais. J'ai rien trouvé en bas de 430$ US collé sur le mur de béton avec les pigeons pis tout, là. T'es comment, hein?
1: Regarde les salaires des joueurs, tu vas comprendre que les billets sont chers que ça.
0: Je le sais. Là, après ça, je fais, on va-tu voir les Dodgers? 45$ dans le champ. Ah ouais, let's go. Oui, on y va. On est parti.
1: Hey, dans le temps, on allait au Stade Olympique, nous offres 5$ dans les bleachers, dans le fond.
0: Hey, écoute, non, mais le stade, il y a des villes, c'est où j'ai été? J'étais à Milwaukee, où les Brewers pour, je pense que c'est 65$ sur la ligne du premier but. En Arizona, 71$ sur la ligne du troisième but, mais genre collé, là, genre une première rangée sur la ligne du troisième but, là. Il y a des villes où ça fait pas de sens, là. Puis t'arrives, mettons, Toronto, c'est cher. Les Jays, ouais, quand même, là, dans les premières rangées, c'est cher. Les Braves d'Atlanta aussi. Ça dépend des places. Mais c'est vraiment le fun, par exemple.
1: Mais M. Côté se rappelle d'une époque où on pouvait aller voir le Canadien pour 10$.
0: Oui. Puis il y avait une clôture dans le milieu.
1: Non, on était debout. On était debout, quand même. Mais 10$. Ouais. Les billets debout, là, ça se vendait 10$. Ça veut dire que tu les achètes au forum, ouais, comme tel. Tu ne pas acheter ça d'avance. Tu les achetais, il y avait une file. Puis là, quand tu ouvrais les portes, tu pouvais partir à courir, ouais, parce qu'il y avait à peu près une vingtaine de places debout d'un rouge en bas. C'était le premier arrivé.
0: Et puis c'est le fun, en plus, j'avais la chance de voir jouer Maurice Richard. En musique,
1: t'as ça. Non, j'allais voir Patrick Roy quand même.
0: Voici Okoumé avec Dis-moi pas ça, frère, c'est qui ton joueur préféré? Aurel Joliat.
1: Oui, oui, oui, mais ça, il pâte à tube, moi.
0: Newsy Lalonde. OK, ça va être comme ça aujourd'hui. Ça a des airs de vendredi chaud, là.
1: Ça tombe bien, on est vendredi.

0: 6h21 dans vos 100 000 matins. Merci d'être là avec nous autres. Dans les prochaines, vous allez entendre François Charon qui s'amène pour sa chronique techno. Hey, mon père s'est fait hacker son courriel. C'est le bordel. Honnêtement, là, c'est le bordel. J'ai reçu un courriel de lui qui dit peux-tu m'appeler? J'aimerais te parler. J'aurais besoin de. Tu sais, comme mon père m'écrirait pas. Là, moi, j'ai vu tout de suite, évidemment, que c'était de la fraude, qu'il avait été hacké. Honnêtement, c'était. Ça a été compliqué à régler, mais j'en ai un. On va en parler avec François tantôt. J'ai hâte de l'entendre sur ces stratagèmes-là. Peut-être que vous vous êtes fait pogner là-dedans, mais François Charon s'amène dans les prochaines. Dans vos 100 000 matins, restez là.
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3: Centre-Québec et Chaudière-Appalaches, c'est une autre belle journée qui nous attend, mais du moins jusqu'à cet après-midi, il y a un peu d'instabilité qui s'installe. On a un 30% de probabilité d'averse en fin de journée, maximum à 25. Ce matin, c'est confortable. Déjà, là, on a 14 degrés au cœur des régions. En fin de semaine, ben, c'est un peu moins beau. Là, c'est un week-end gris, des averses pour samedi, de la pluie pour dimanche, mais c'est le retour du soleil pour lundi. Les températures qui restent très confortables. Et là, la série de beau temps qui se poursuit en début de semaine prochaine. 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

0: Manquez pas la chronique de François Charon dans les prochaines minutes. Pas se faire prendre avec l'intelligence artificielle. Des fois, on pense qu'on est sur le bon ChatGPT, ouais. Le salaire qu'il y a des faux ChatGPT, puis le salaire qu'il y a des ChatGPT qui font en sorte que vous allez vous faire frauder. C'est vraiment le fun.
1: Bon, moi, pas, je suis de bonne humeur à date. Là. Ah, j'ai mieux pas me partir, François, parce que... Ça peut être pire que ça. T'inquiète.
0: On fait ça après Vincent Vallière et je marche comme on tombe. Vous êtes dans vos 100 000 vents.
1: C'est Arpin Lépine.
0: Ah, j'ai Vallière, c'est Arpin Lépine, t'as raison. Arpin Lépine avec chance dans vos 100 000 matins. Pas bon, je suis déjà de bonne humeur.

0: radio. Salut François.
1: Hello.
0: Là, il y a un faux chat GPT, là, on embarque là-dedans?
1: Ah ben, il n'y en a pas un. C'est sûr qu'il y en a plein. Mais il y en a un particulièrement qui est tellement efficace que ça vaut la peine de prendre quelques secondes de radio pour vous dire attention, les amis.
0: Okay.
1: Là, il y a beaucoup de gens qui, tu sais, ils entendent parler de ça, qui ne l'ont pas vraiment vécu ou qui se disent « Hey, c'est bien le fun, on peut le télécharger comme ça, je vais l'avoir dans mon ordinateur. » Red flag, attention. Il y a un site web, donc un faux chat GPT qui il est beau, il est propre. T'arrives là, il y a deux boutons. Télécharge pour Windows, télécharge pour Mac. Et vous aurez compris, ben oui, quand vous le téléchargez, ben vous vous infectez. Et c'est un virus qui est vraiment bien fait parce que ils réussissent maintenant à contourner les mesures de protection de votre Windows puis de votre Mac pour installer les merdes. Sur PC, là, c'est littéralement une porte ouverte, fait qu'ils peuvent contrôler à distance ton ordinateur. Et sur Mac, oui, toi, propriétaire de Mac, qui pense que tu ne pogneras même pas la grippe parce que tu as un Mac, que tu n'es pas infecté, là, ben, désolé, mais ça va, c'est un virus qui va aller voler vos mots de passe, certains fichiers personnels, donc faites extrêmement attention. Le meilleur moyen, évidemment, la base, là, on doit, dans toute machine qui va sur Internet, à part des iPhones, des iPads, mettre un antivirus. Des années 2000, t'en mettais un antivirus, là?
0: Ben oui.
1: Ben là, faut encore en mettre un en 2026. Faut revenir à ça, les amis. Et venez voir la chronique pour vous faire l'œil, pour voir le faux ChatGPT, pour si jamais il se présente à vous, pour faire l'erreur de cliquer pour le downloader.
0: Mais c'est complètement fou parce que ça a comme plus de fin, ces affaires-là. T'sais, j'en parlais tantôt, mon père. Je reçois un courriel de mon père cette semaine qui dit « Armand Lalonde, allô, je ne veux surtout pas te déranger, mais j'aimerais te parler. Es-tu disponible par courriel? À bientôt, Armand. » Là, je sais que c'est pas mon père.
1: Ben oui, ton père te parle de même, c'est sûr. Hein?
0: C'est ça, là, je l'appelle. Là, je check dans la signature de courriel et ça vient vraiment de son courriel à lui. Puis là, je l'appelle, je pense, qu'est-ce qui se passe? Il dit, je sais, peut-être mes chums ont reçu ça, c'est de la merde. Ben, hein? Puis là, hier, il vient à la maison, puis il me raconte qu'un de ses chums s'est vraiment fait pogner dans l'affaire, puis ça s'est rendu jusqu'à... J'étais à l'hôpital, je peux pas parler au téléphone, j'ai un cancer du pancréas, stade 4, faudrait que tu m'envoies des sous.
1: C'est exactement ce que je raconte. Ça, là, le cancer stade 4, j'en parle dans quand je donne mes conférences. Le problème, c'est que logiquement, ton père ou n'importe qui vit ça, peut-être parce qu'il n'y avait pas d'antivirus dans son appareil, a pogné un virus, ou B, avait un mot de passe trop faible pour sa boîte courriel et les fraudeurs sont rentrés dans la boîte courriel. Ça vous prend le duo, les amis, un antivirus et un gestionnaire de mots de passe. Puis, quand vous arrivez sur le site web françoischaron.com, en première page, là, il y a des formations gratuites pour vous accompagner, pour dire quel antivirus mettre. Puis, on vous a un discours niaiseux en ligne de dire, installe ça, ça marche de même. Et pour les mots de passe, c'est l'affaire la plus importante. Il n'y a pas un adulte qui doit ne pas avoir de gestionnaire de mots de passe en 2026. C'est une obligation. Fait que si ton papa n'en a pas un, là, tu vas l'accompagner puis tu vas y mettre ça dans ses affaires.
0: Ah oui, on va faire ça. Puis tu sais, honnêtement, c'est plate ce que je vais te dire ce matin, mais il y a un de ses amis qui s'est fait pogner, il a envoyé 1200$. C'est tout ça en l'espace de 24 heures. Là.
1: Mais tu vois, puis tu sais, encore ça, je refais une parenthèse, c'est que ce que je raconte dans ma conférence, là, c'est aux gens, c'est quand ils réussissent à rentrer soit dans tes courriels, ou s'ils réussissent à rentrer, puis peut-être que son Facebook a été hacké sans qu'il réalise, parce que là, ce qu'ils font, ils vont dans le Messenger, et ils vont lire. Fait que, tu sais, si c'était son ami, logiquement, il a échangé par Messenger avec cet ami-là, là, tu vois la vraie nature des conversations.
0: Ouais.
1: Et c'est comme ça qu'ils réussissent à pouvoir se faire passer réellement pour ton père, parce qu'il voit comment il l'appelle. Il l'appelle-tu Bobby en perso? C'est toi et moi, on se parle en dehors du micro. Quand on se parle en micro, ben toi, t'es animateur, moi, je suis chroniqueur.
0: Ah oui?
1: Ça va, toi et moi, on est deux personnes qui se ressemblent beaucoup en ondes et hors des ondes. Mais honnêtement, hors des ondes, on a vraiment moins de classe. On est vraiment plus niaiseux. Comme tous les humains. Ben là, si... Je vois dans ton Messenger la petite vacherie que tu me dis, la petite niaiserie que tu me dis.
0: Ah oui.
1: Ben, quand je vais t'approcher en te disant « Hey Max, regarde, je sais pas à qui en parler, mais je suis sur un traitement expérimental. Puis là, ça fait deux mois que je l'ai pas dit à personne, ça fait deux mois que je rentre pas à job. Là, l'hypothèque passe dans deux jours, je suis serré. Peux-tu me donner un coup de main? » Je veux dire, même si on n'est pas les plus grands chums du monde, ça fait des années qu'on se connaît, t'es un bon gars. Un, probablement, tu vas peut-être avoir les deux yeux pleins d'eau en disant, voyons, tabarnouche, que François,
0: c'est quoi qui se passe là?
1: Ben, puis garde, tu veux dire, ben oui, tu vas me l'envoyer le 1000$ pour m'aider, là, tu sais, puis...
0: C'est complètement cave.
1: Et c'est comme ça que ça fonctionne, les amis. Fait que comprenez que c'est extrêmement important de se blinder, parce que en plus de vous protéger vous, souvent, malheureusement, ce qui arrive, c'est que c'est les meilleures personnes dans votre entourage qui vont être victimes de votre négligence. Puis le cas de ton père, c'est le meilleur exemple. C'est pas ton père qui était victime d'une fraude, c'est probablement la meilleure personne dans son entourage. Tu sais, l'ami qui était prêt à envoyer 1500$ pour ton père, c'est un bon Jack, là.
0: Ben oui, il veut l'aider.
1: C'est une bonne personne.
0: Ben oui.
1: Ben oui. Et c'est plate parce que c'est la meilleure personne dans l'entourage de ton père qui s'est fait frauder. Fait que quand on vous répète de vous protéger, c'est pas juste pour vous, c'est de protéger vos meilleurs amis et les personnes précieuses qui vous entourent.
0: Ouais, et pour se protéger, il faut aller sur le françoischaron.com. Toutes les infos sont là, les formations, la tournée mondiale, le Frankie World Tour. Les dates sont là-dessus.
1: Oui, on termine ça en grand le 11 juin à Drummondville.
0: Oh.
1: Si vous n'êtes pas de Drummond, prenez un avion Nolisé, on vous attend. Il reste quelques petits billets, puis après, c'est les vacances pour l'été.
0: À Marcel Dion, hein, c'est ça?
1: Calme-toi, au stade olympique. C'est au stade olympique de Drummondville. Voyons donc.
0: En plein ça. Stade. On se parle bientôt, François. Salut.
1: On va construire ça. Bye.
0: Salut. C'était François Charon. Allez faire un tour sur le françoischaron.com.
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0: Fodder on the go, collaboration, Kevin Parent là-dessus, 6h41 minutes. Hey, dans les prochaines. Je suis tombé sur ce sujet-là ce matin, puis je me pose tout le temps la question parce que ça n'a pas rapport avec les personnes qui endossent le produit. C'est une compagnie qui l'a eu dur, mais la compagnie Forfait Québec, présentement, dans le Journal de Montréal, dans la presse, tout le monde en parle. Touchez pas à ça, là. Anouk Meunier qui vous dit, allez passer une fin de semaine à tel hôtel, tel hôtel, tel hôtel. Ça n'a pas rapport avec Anouk, ça n'a pas rapport avec les gens qui l'endossent, mais là, la compagnie est pas capable de rembourser personne ou à peu près.
1: Wow.
0: Il y a plein de monde qui sont dans le trouble. Je vous raconte l'histoire dans les prochaines minutes dans vos 100 000 matins.
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0: quand cette nouvelle-là est sortie, j'ai fait « Ah ben, Colin », parce que j'avais déjà été approché, moi, pour faire la promotion d'un forfait de cette compagnie-là qui s'appelle Forfait Québec. Forfait Québec, ça propose des forfaits vacances partout au Québec, dans différents hôtels, en Estrie, canton de l'Est-Laurentide, centre du Québec, blabla.
1: Les golfs, toutes sortes d'affaires.
0: Ouais, ouais. La majorité de ces compagnies-là qui font ça passent souvent pour faire la promotion par Facebook, Instagram, la publicité ciblée, géolocalisée, ces affaires-là. Mais eux ont une technique où ils vont demander à des personnalités connues puis ils vont les envoyer dans ces endroits-là de faire la promotion. Fait que là, à un moment donné, sur la page de Forfait Québec, tu vois Caroline Néron qui est à la cage du lac Champlain puis que là, elle profite des soins du spa noir, du repas gastronomique, de la vue paisible sur le lac. Puis là, Caroline fait une vidéo puis elle dit « C'est le plus beau week-end de ma vie, je suis à la cage du lac Champlain. » Tu sais, moi, il voulait que je fasse le manoir des sables, je pense, dans les cantons de l'Est. Puis il y en a d'autres qui l'ont fait, là. Dan Melançon, tu sais, il y a vraiment du monde de partout, là. Je suis pas bon avec les noms, là, les qui ont fait OD, là, Claudie, puis l'autre, là.
1: Bon, on va pas sauter, Max.
0: La fille puis le gars, là.
1: J'ai
0: là,
1: aucune espèce d'idée.
0: Tu sais, elle a des lunettes, là, puis lui, il a des cheveux, là. En tout cas, eux autres, ils sont là-dedans. Il y a un gars qui, sur le web, ça a l'air qu'il est connu sur Internet, Brandon McKinn, en tout cas. Puis ils ont du monde vraiment connu, là, tu sais, pour vrai. Genre, Caroline Néron, il y en a un autre, Marie-Pierre Morin l'a fait, Marie-Ève Janvier l'a fait. Fait qu'il y a des personnalités connues qui sont là-dessus. Anouk Meunier en a fait, mais là, ils sont plus capables de rembourser personne. Parce qu'il y a des forfaits qui ont été annulés, un problème avec un hôtelier, puis là même le président de la compagnie, lui, il s'en cache pas, il dit « Je suis vraiment dans le trouble personnellement présentement, je suis pas capable de rembourser personne. Ce qui a été c'est Claudie Mercier, le nom de la fille, on vient de le trouver dans l'article. Ce qui a été promis par Jonathan Bourgeois, président de cette compagnie-là, c'est qu'on ne sont pas capables de livrer. Fait que là, il y a plein de monde présentement, une cinquantaine de plaintes qui sont déposées pour aller chercher un genre de 500$ qui ont payé pour avoir une fin de semaine dans un hôtel à Thetford Mines. C'est l'histoire d'une fille qui s'appelle Tammy Boucher. On raconte son histoire dans le Journal de Montréal. Elle voulait fêter ses 10 ans de vie commune à l'hôtel du domaine de Thetford Mines. Elle dit « J'étais fâché puis surprise quand ils m'ont dit de plus faire affaire avec eux, de leur demander un remboursement. Jonathan Bourgeois répond plus aux messages de personnes qui veulent revoir leur argent. Pourquoi ils m'ont laissé acheter un forfait de 500$ s'il n'est pas valide? Parce que là, il y a des hôtels qui veulent plus faire affaire avec Forfait Québec, l'hôtel Estrimont, l'hôtel Sacré-Cœur, l'hôtel du Domaine, le petit manoir de casino, l'auberge du lac à l'eau claire. Ils ont vu le stratagème un peu. Il a dit, on n'a plus d'argent, avoue le proprio. J'aimerais ça être capable de repayer tout le monde, mais présentement, je suis pas capable. Il y a rien de frauduleux. Je suis vraiment dans la chenoute. On a des problèmes avec un groupe hôtelier. Le coût de remboursement fait en sorte que ça a étouffé le modèle d'affaires, tout simplement. Ça a fini là. Puis là, il est en négociation pour essayer de redresser Forfait Québec. Mais pour le moment, c'est pas à recommander parce que ça va vraiment, mais vraiment pas bien. Il y a 20 plaintes de déposer présentement à l'OPC de gens qui sont aux prises avec ça, justement. Puis l'affaire avec les influenceurs ou les personnalités connues qu'on envoie là-bas, c'est que c'est pas juste, mettons, de leur salon en parler. Ils sont vraiment allés, là. Mm-hmm. Moi, le modèle, on me l'avait proposé, puis j'ai pas été, mais je sais plus pourquoi. Je pense parce que ça avait l'air louche, là, de la façon dont c'était fait un peu, là, mais tu sais, va au manoir des sables, on va te payer, puis là, tu peux y aller 3 jours, puis tout est gratuit, puis tu fais...
1: OK. Oui, t'as dit, si tu payeras, puis on va te rembourser. Ça marche dans la vie, mon gars.
0: Non, ça non. Là, pis, mais des affaires comme ça, moi, je suis moins là-dessus. Quand je vais collaborer avec du monde, ça va être avec des ATR, mettons, c'est l'association touristique de la région, qui est toujours la meilleure façon... Tu sais, les third parties, souvent, les affaires arabes. 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Tu sais, vous allez sur la boutique Le Cargo, nous autres, si vous n'aurez jamais de problème avec ça sur la boutique Le Cargo. Tout est fait, tout est mandaté, tout est checké au quart de tour, c'est une entreprise sérieuse. Mais des fois, t'en vois sortir à gauche puis à droite, le forfait Estrie, forfait ci, forfait ça, là, tu fais comme... Bah. Faut faire attention, faut regarder où on magasine nos vacances, où on prend nos affaires souvent, parce que là, tu sais, tu te ramasses le cul sur la paille, puis ça... Hey, 500$, là, tu sais, dans le monde dans lequel on vit aujourd'hui, là, 500$, c'est beaucoup
1: pas
0: d'argent.
1: Pas de pitcher ça par les fenêtres, c'est sûr que
0: non. Puis le monde travaille assez fort pour ramasser leur argent, ça te tente pas de te le faire enlever pis de pas être capable de le retrouver après. Donc, tu sais, soyez juste prudents là-dedans et n'en voulez pas aux personnalités connues qui ont fait la promotion de ça. Tu sais, c'est pas à Caroline Néron, Forfait Québec, c'est pas à Marie-Pierre Morin. Eux, ils se sont fait offrir de quoi, ils ont jugé bon d'y aller, ils l'ont fait, la compagnie a... T'es en train de faire faillite, je sais pas trop, là, ils en sont où, mais c'est pas jojo. Ce matin, là, dans le Journal de Montréal, les articles sont là si vous voulez en savoir plus. Là, c'est ordinaire, mettons. On va
1: pas mal. Dire.
0: Nicolas Cloutier s'amène dans les prochaines. On va parler du contrat d'Ivan Demidov avec lui. Il va faire la game de ce matin et un peu du match d'hier entre les Hurricanes de la Caroline et les Golden Knights de Las Vegas.
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2: Bon vendredi, ici Louis-Philippe Arnoirel. Les maires des grandes villes canadiennes, dont la mairesse de Montréal, Soraya Martinez-Ferrada, estiment que la lutte contre l'itinérance devrait également être considérée par Ottawa comme un projet de construction nationale. Ils demandent au gouvernement de consacrer 3,5 milliards de dollars par année à la réduction de l'itinérance chronique. Ce chiffre provient d'une recommandation formulée en 2024 par l'ancien directeur parlementaire du budget Yves Giroux. Il avait alors estimé qu'il s'agissait du niveau de dépenses supplémentaires nécessaires si le gouvernement fédéral souhaitait réduire de moitié l'itinérance chronique. Par ailleurs, le gouvernement caquiste refuse de s'engager à tenir un sommet sur l'itinérance comme le demandait une coalition de personnalités et d'organismes. La première ministre Christine Fréchette a reconnu hier la nécessité d'une meilleure coordination comme la coalition le fait valoir. Or, elle ne s'est pas avancée en faveur d'un sommet, contrairement au Parti québécois et au Parti libéral. À la fin mai, à l'initiative de l'ancienne première ministre Pauline Marois, un regroupement a réclamé un engagement de chacun des grands partis. Madame Fréchette a rappelé hier que son ministre des Affaires municipales, Samuel Poulain, allait tenir un sommet avec les villes dans quelques semaines et qu'il sera notamment question d'itinérance. Et pour terminer, toujours à Québec, tout indique que les conservateurs d'Éric Duhaime bloqueront l'adoption d'un projet de loi qui interdirait les boissons énergisantes aux moins de 16 ans. Le dépôt prochain d'un projet de loi sur les boissons énergisantes a fait vivement réagir à l'Assemblée nationale hier. La députée indépendante de Rimouski, Maïté Blanchette-Vézina, associée au PCQ, a dit soupçonner le gouvernement caquiste d'agir dans le dossier par pur opportunisme. Québec solidaire, le Parti libéral et le Parti québécois ont déjà annoncé qu'ils appuyaient la démarche du gouvernement. C'est ce qui complète vos actualités Arsenal Média. Passez une bonne journée sur nos ondes.
3: On va commencer avec le match numéro 2 de la finale de la Coupe Stanley dans la Ligue nationale de hockey. Ben, la série est maintenant égale. Les Hurricanes de la Caroline hier qui ont gagné 4-3 en prolongation. Je plains le défenseur McNabb des Golden Knights qui a reçu un lancer frappé direct sur le nez. Les images sont pas super belles. Il paraissait qu'il a fini à l'hôpital puis tu le quittes, là, mais entre-temps, il cognait dans la bivitrée. Il disait « Je veux retourner, je veux retourner ». On n'est pas sûr s'il a retrouvé ses palettes au

0: deuxième rangée du côté.
1: Je veux y aller,
0: je ne pas fumer. Prochain match pour la finale, c'est samedi soir. On se déplace du côté de Las Vegas. C'était le début de la saison des Alouettes dans la Ligue canadienne de football hier. Grosse victoire, 30-27 contre les Tiger Cats d'Hamilton, qui sont pressentis pour être leur plus proche adversaire là, dans la division de l'Est. Sinon, on se déplace du côté de Roland-Garros. Grosse finale chez les dames, là, entre Maya Chwalingska, qui est une qualifiée, imaginez, c'est la première fois dans l'histoire de Roland-Garros qu'elle est issue des qualifications. Elle, ça fait 9 matchs qu'elle joue en ligne, qu'elle gagne, elle a battu les meilleurs du monde. D'ailleurs, elle a dit, après le match, elle a dit, tu sais, honnêtement, là, je vois pas si bien que ça, là. Je commence à être pas mal fatigué, je commence à en avoir plein mon
1: verre. C'est sûr, c'est beaucoup.
0: Quand même, elle atteint la finale, elle va affronter Mira Andreeva, qui est la plus jeune finaliste depuis les années 2000. Sinon, chez les hommes, ben, demi-finale aujourd'hui entre Zverev et Mensik, et de l'autre demi-finale oppose les deux Italiens, Monsieur Arnaldi et Flavio Cobolli, qui a battu Félix Auger-Aliassim en quart de finale.
1: Nicolas Cloutier s'amène dans les prochaines pour sa chronique La Game. Le contrat d'Ivan Demidov, combien ça peut coûter? Quand est-ce qu'on va le signer? Est-ce que c'est avantageux pour Ivan et pour le Canadien de s'entendre avec lui tout de suite? On en parle avec Nick au retour et aussi à la série égale 1-1 entre les Hurricanes de la Caroline et les Golden Knights de Las Vegas. Fais ça après Matt Mason, voici Downstairs dans vos 100 000 le matin.

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3: Pour la Game de ce matin, c'est Nicolas Cloutier de TVA Sports. Salut, Nick.
4: Hey, Max.
3: Hey, quand on a appris hier qu'Elliot Friedman nous apprenait que Dylan Larkin avait demandé un échange aux Red Wings de Détroit, là, évidemment, la machine à rumeurs s'est emballée. Dylan Larkin à Montréal, deuxième centre, on l'a trouvé. Ça se peut-tu, Larkin à Montréal?
4: Moi, j'y crois pas, personnellement. Je sais qu'il y a une clause de non-échange complète. Ce que ça veut dire, c'est que Dylan Larkin va choisir un peu sa destination.
3: Oui, oui, vraiment.
4: Donc, Montréal n'est pas la seule équipe qui a besoin d'un joueur de centre.
3: Non, non, non.
4: En fait, il y en a pas mal des équipes qui ont besoin d'un joueur de centre. Et j'ose croire que les Red Wings vont tout faire pour trouver une destination à Larkin qui est à l'ouest et certainement pas dans la division Atlantique. Là.
3: Non, non, c'est ça. C'est ça que je
4: pense,
3: me dis.
4: Mettons, Wild du Minnesota, tu sais. Wild du Minnesota, là, leur deuxième centre, là, sais-tu c'était qui pendant les 16 éliminatoires? Ben, il s'appelait Michael McCarron.
3: Ah, c'est ça, c'est pas supposé. Là.
4: Exact. Eux, ils aimeraient ça, un joueur comme Dylan Larkin.
3: Ouais, mais ben attends, là, parce qu'ils ont Quinn Hughes à signer. Ils viennent de donner Kaprizov 17 millions. Je sais pas comment Belgier. Je comprends que ça augmente de 10 millions, mais est-ce qu'on a les sous?
4: On peut en faire de l'espace pour un joueur comme Dylan Larkin.
3: Ouais, c'est ça.
4: Le plafond va monter cet été. Renaud Lavoie, mon bon ami, qui disait hier, il faut surveiller les Golden Knights de Vegas.
3: Non, pas encore.
4: Oui. Hey, c'est pas compliqué, là. Ça, là, c'est vieux comme le monde. Ça va être une tradition maintenant. Chaque fois qu'un joueur vedette va être rendu disponible, les Golden Knights de Vegas vont réussir à se mettre le nez là-dedans. Même s'ils ont un espace là, négatif là, par rapport au plafond salarial, par je ne sais quel moyen, les Golden Knights sont toujours dans ces dossiers-là. Alors, il va falloir se faire à l'idée. Moi, je vois Dylan Larkin a été changé à une équipe de l'Ouest pendant la saison morte, mais Montréal, j'y crois honnêtement plus ou moins.
3: OK. Ça va être intéressant. J'ai hâte de voir comment ce dossier-là va se dessiner. Ivan Demidov, lui, va devoir s'entendre avec le Canadien bientôt. En fait, à partir de là, là, on peut déjà commencer à jaser de prolongation de contrat pour Demidov. Est-ce que tu penses qu'il va signer plus tôt que tard?
4: Ah, vraiment. Je pense pas que c'est un dossier qui va traîner, Max. Dès le 1er juillet, il y a quelque chose qui peut être signé. Moi, je me rappelle d'un été, là, où à la tombée du 1er juillet, on s'était entendu avec Juraj Slafkovský à la première occasion. Est-ce que c'est quelque chose de la sorte qui pourrait se produire? On verra. Mais ça s'éternisera pas. Parce que si tu regardes, le clan Demidov, c'est très bien qu'il y a une date limite qui est importante dans les négos, c'est le 16 septembre.
3: Ouais.
4: Alors, à partir du 16 septembre, il y a une limite sur les bonnets à la signature, sur les contrats. Les bonnets à la signature ne pourront pas dépasser 60 % de la valeur totale du contrat. Alors, pour les non-initiés, là, ce que ça veut dire, c'est que quand ton contrat est structuré en bonnets à la signature, t'as pas vraiment, t'as un salaire de base dans les 13 chèques de paie répartis dans la saison régulière qui est assez faible parce que la majorité de ton argent t'est versé en un versement avant le début de la saison. Je regarde Hotsun. Là, Hotsun, son contrat, il est structuré majoritairement en boni à la signature. Lui, avant même de mettre un pied sur la glace au camp d'entraînement du Canadien, ben, cet été, il va recevoir 11 millions dans son compte en banque. Ça va être la même chose pour les prochaines saisons. Ça, c'est extrêmement intéressant pour les joueurs. C'est de l'argent qui peut accroître de l'intérêt tout de suite. C'est de l'argent que tu peux placer. Alors, croyez pas tout de suite que Ivan Demidov s'entend immédiatement avec le Canadien. Il laisse de l'argent sur la table parce que il peut attendre une année de plus. Il peut faire monter sa valeur. Il peut gagner des arguments dans la négociation. C'est pas nécessairement le cas parce que il y a cette règle-là, le 16 septembre, qui limite les bonnets à la signature.
3: Puis tu sais, Kent Hughes est un as du plafond salarial à venir jusqu'à présent. Tu sais, c'est la même chose pour tout le monde. Ça augmente à peu près une dizaine de millions. Mais chez le Canadien, il y a ce genre de plafond de verre-là, là, de la structure salariale, de combien Suzuki, Caulfield gagne. Tu sais, à un moment donné, ça sera plus vrai. Surtout si le Canadien est sérieux dans le dossier de Nico Hischier. Mais allez, des gars de 12, 13 millions, tu vas en avoir. Là.
4: Ben, exact. Si je me trompe pas, quand on avait commencé à négocier avec Lane Hudson, La première offre qu'on avait fait, c'était 1$ en dessous de Suzuki. Mais là, après, tu as Jackson Lacombe qui avait signé 9.8. Tu avais Luke Hughes qui avait aussi signé 9.8. Ça avait un peu réinitialisé le marché. Puis les Canadiens n'avaient pas eu le choix, justement, de briser son plafond de verre et de donner plus d'argent à Lane Hudson qu'il en avait donné à Nick Suzuki. Nick Suzuki, lui, il s'en fout comme l'an 40.
3: Pense que oui.
4: C'est pas ça l'enjeu. C'est vraiment le Canadien qui voulait établir ce plafond interne-là pour justement essayer de gérer les montants de ses joueurs, garder ça le plus bas possible. Demidov, en théorie, ne devrait pas faire plus d'argent que Lane Hudson. Demidov n'a pas gagné le Calder. Demidov a une excellente saison recrue, mais ce qu'il a fait comme recrue ne place pas dans une classe aussi sélecte comme attaquant que Hudson, lui, comme défenseur, tu sais, 66 points, il avait établi des records là, pour les mentions d'aide à son année recrue. Par contre, quand tu vas voir des gars comme Connor Bedard, comme Leo Carlson, faire exploser la banque et encore une fois reset le marché, ben peut-être que tu vas devoir en donner un peu plus que prévu à Demidov. Fait que peut-être que Demidov va être plus à 9.5 alors que Hudson, lui, s'était arrêté à 8.85.
5: Nick, comment ça pèse dans balance? Un joueur qui est vraiment bien, tu sais, on le sent, Demidov veut rester à Montréal, ah oui. Ça c'est sûr et certain.
4: Ah, ben écoute, ça pèse certainement dans la balance. Là. Demidov et Hudson ont parlé du contrat en passant. C'est... Quand on vidait les casiers, là, Demidov m'a dit ouais, tu sais, on en a parlé, j'en ai parlé avec Lane. Lane nous a dit la même affaire. Les gars-là veulent jouer ensemble. Et à partir du 16 septembre aussi, tu peux juste signer pour 7 ans. Puis avant le 16 septembre, tu peux signer pour 8 ans. Demidov aime Montréal. Ouais. Alors, plus 1 égale 2, c'est l'occasion de t'enraciner pour 8 ans à Montréal par rapport à 7 ans. Ben, Fred, ça, c'est un autre incitatif.
3: Ouais, sûrement. Puis tu sais, c'est une ville qui va devenir brisée par plein joueurs présentement. Et Nick, à peu près une minute, les Hurricanes ont emporté en prolongation hier pendant que Braden McNabb est en train de se faire recoller le nez à l'hôpital. écoute, c'est à 2-0 Vegas, je me suis dit, oh boy, hey, s'il faut que les Hurricanes arrivent à Vegas 0-2 dans la série, ça va être court et touchant. Ils nous ont montré encore hier à quel point c'est une bonne équipe de hockey. Je pense que le challenge de Tortorella a changé l'allure du match, par exemple.
4: Moi, j'en reviens pas du challenge de Tortorella. Chapeau aux Hurricanes parce qu'il se passait rien pour eux là, avec 10 minutes à jouer en troisième. Là. Mais c'est 2-2. Là, tu fais une contestation sur un non-but, sur un corps d'obstruction sur les gardiens qui est tout le temps hyper abstrait dans la LNH. Mais qu'est-ce que tu fais? Qu'est-ce que tu fais? Tu contestes un 50-50. Il reste 5 minutes à jouer. C'est l'égalité. Hey, passe à autre chose, mon ami. Oui. Va-t'en en prolongation. Je ne comprends pas. Puis évidemment, Tortorella a fait du Tortorella après le match. Il a dit 10 fois sur 10, je serai allé en contestation. Je m'attendais à rien de moins. Moi, je pense que, honnêtement, là, vous allez me dire, ah, ça n'a pas coûté le match parce que finalement, on est allé en prolongation. Puis Mark Stone lui a sauvé les fesses en forçant la prolongation plus tard. Ben non. Écoutez, ce match-là, c'est toujours terminé par un but quand même. Là. Pour moi, ça reste l'histoire du match. Tortorella avait aucune affaire à contester ce non-but qui aurait été marqué par Dorofeyev. Je m'excuse, ça n'a pas de sens.
3: Non, puis la série va peut-être virer de bord. On va voir, c'est 1-1, là, la série se transporte du côté de Vegas. Nick, merci de ton temps ce matin, très gentil. J'invite les gens à lire sur le tvasport.ca.
4: Merci les gars, à bientôt.
3: Salut. Tout de suite, c'est Corias qui va être en show franco avec Loud. Ça va être écœurant. Loud en premier, Corias après.
5: Tout là, c'est sûr. Là.
3: Ben oui, puis là, Loud est dans mon bout à soir en plus. Fait que m'en va là à soir.
5: Les enfants sont pas à loin en plus?
3: Oui, c'est ça.
5: Ouais,
3: Corias en main.

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1: Coriace avec le lendemain dans vos 100 000 matins. Merci d'être là, Coriace. C'est vraiment, vraiment bon ce qu'il fait. Il y a, honnêtement, en show, il est exceptionnel. Si vous avez la chance, si vous aimez un peu le rap keb, vous allez adorer Coriace. Son plein, le Soulja, son nouvel album est sorti aujourd'hui. Loud, le nouvel album est sorti il n'y a pas longtemps. Coriace, ça va super bien aussi. Donc, vraiment, la scène musicale du rap québécois est vraiment, vraiment en santé présentement. Parlez-vous de finances avec vos enfants? On va s'en jaser dans les prochaines. Il y a un gros dossier dans la presse cette semaine là-dessus sur le cours d'éducation économique qui est en vigueur au Québec depuis 2017. Puis on regarde si à date ça a fonctionné parce qu'on se rend compte que les jeunes n'ont peut-être pas cette notion-là de bien gérer l'argent. Puis quand tu commences à travailler pour avoir des sous que tu es à veille de, c'est important à un moment donné, là, que... Oui. Je vais vous raconter de quoi dans les prochaines que un moment donné, mon père a fait qui a changé ma vie financièrement. Honnêtement, là, une affaire, une fois... 10 minutes dans la cuisine chez nous à Sherbrooke. On va régler de quoi, mon gars? Puis ça a changé ma vision des finances depuis ce temps-là. Je vous raconte ça dans les prochaines dans vos 100 000 matins.
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5: Bon vendredi, ici Louis-Philippe Arnoirel. Les maires des grandes villes canadiennes, dont la mairesse de Montréal, Soraya Martinez-Ferrada, estiment que la lutte contre l'itinérance devrait également être considérée par Ottawa comme un projet de construction nationale. Ils demandent au gouvernement de consacrer 3,5 milliards de dollars par année à la réduction de l'itinérance chronique. Ce chiffre provient d'une recommandation formulée en 2024 par l'ancien directeur parlementaire du budget Yves Giroux. Il avait alors estimé qu'il s'agissait du niveau de dépenses supplémentaires nécessaires si le gouvernement fédéral souhaitait réduire de moitié l'itinérance chronique. Par ailleurs, le gouvernement caquiste refuse de s'engager à tenir un sommet sur l'itinérance comme le demandait une coalition de personnalités et d'organismes. La première ministre Christine Fréchette a reconnu hier la nécessité d'une meilleure coordination comme la coalition le fait valoir. Or, elle ne s'est pas avancée en faveur d'un sommet, contrairement au Parti québécois et au Parti libéral. À la fin mai, à l'initiative de l'ancienne première ministre Pauline Marois, un regroupement a réclamé un engagement de chacun des grands partis. Mme Fréchette a rappelé hier que son ministre des Affaires municipales, Samuel Poulain, allait tenir un sommet avec les villes dans quelques semaines et qu'il sera notamment question d'itinérance. Et pour terminer, toujours à Québec, tout indique que les conservateurs d'Éric Duhaime bloqueront l'adoption d'un projet de loi qui interdirait les boissons énergisantes aux moins de 16 ans. Le dépôt prochain d'un projet de loi sur les boissons énergisantes a fait vivement réagir à l'Assemblée nationale hier. La députée indépendante de Rimouski, Maïté Blanchette-Vézina, associée au PCQ, a dit soupçonner le gouvernement caquiste d'agir dans le dossier par pur opportunisme. Québec solidaire, le Parti libéral et le Parti québécois ont déjà annoncé qu'ils appuyaient la démarche du gouvernement. C'est ce qui complète vos actualités Arsenal Média. Passez une bonne journée sur nos ondes.
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7: Centre du Québec, je te dis, Appalaches, c'est déjà confortable à cette heure-ci. Là, on a 18 degrés présentement au cœur des régions, puis ça va continuer de monter. On prévoit un maximum à 25. Aujourd'hui, alternance soleil-nuage jusqu'à cet après-midi. Ça va être un peu plus nuageux, là, avec 30% de probabilité d'averse. Mais c'est rien comparé à en fin de semaine, là. On prévoit de la pluie pour samedi, de la pluie pour dimanche, risque d'orage même pour samedi. Les températures qui vont tourner autour de 20 degrés pour les deux jours. Mais bonne nouvelle, c'est le retour du soleil et de la chaleur pour lundi. 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Bonne journée.
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10: Quand j'ai vu ce dossier-là, j'ai fait, c'est tellement important. On a évalué à travers les dernières années le cours d'éducation économique qu'on donne dans les écoles secondaires au Québec. Puis on pose la question aux parents, puis je vous la pose ce matin. 1-855-407-2346. Parlez-vous de finances avec vos enfants? Vous avez des ados de 15, 16, 17, 18? Avez-vous ces discussions-là avec eux? Ça en parle après Timbaland. Voici Apologize, tout de suite. 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

0: On va reprendre ce thème-là parce que ça le vaut en tabarouette. Les jeunes ont soif d'éducation financière. C'est ce qu'on peut lire dans la presse cette semaine. 10 ans de cours en cinquième secondaire. On évalue depuis les 10 dernières années le cours de d'éducation économique. C'est un dossier de Megan Foy et d'Alain Roberge dans la presse de ce matin. Les profs ont des compétences inégales pour l'enseigner. C'est ce qu'on se rend compte dans l'étude parce qu'évidemment, c'est pas tout le monde qui a ces compétences-là. Puis là, tu rajoutes ça au cursus scolaire des enseignants, de le faire des fois, tu fais comme ouais, bon. Cynthia Lizotte, elle est au Collège d'Assomption, on en parle dans le texte. Au moment de l'implantation du cours, elle venait de bâtir un programme d'éducation financière pour ses élèves pour le plaisir, parce que l'économie puis les finances personnelles, elle, ça l'a toujours intéressée. Fait que ses élèves sont en de bonnes mains. Ce qu'on se rend compte, c'est que les élèves trouvent souvent que c'est le cours le plus utile qu'ils ont présentement. Ça a commencé en 2017, c'est 50 heures de formation obligatoire. On parle d'épargne, de crédit, de normes du travail, de protection du consommateur, tout ce que tu as besoin de savoir avant de te pitcher dans cette vie-là. Cynthia Lizotte, je vous en parlais tantôt au Collège d'Assomption. Elle, dans son cours, on va parler de CELI, d'impact de la cote de crédit, de signification des déductions sur leur talon de paye. Vous allez travailler plus tard, vous allez travailler, vous allez être pharmacien, vous allez travailler dans une boutique, vous allez être chef cuisinier. Voici votre talon de paye. Ce qu'on vous enlève, là, ça représente ça, ça va où? C'est quoi le RRQ? C'est quoi les taxes que tu payes? C'est vraiment, mais vraiment le fun de savoir que là, les étudiants ont comme ça c'est cette plateforme-là pour apprendre. Il dit, quelqu'un, un élève, dit, j'ai même appris une nouvelle chose à mon père qui est comptable. J'étais vraiment étonné, surtout fier de lui apprendre quelque chose. C'est Laurie Desforges, une élève qui a été rencontrée. Ce qu'on dit, par exemple, il y a un sujet tabou, c'est que à la maison, on a de la difficulté à amener la discussion sur l'argent. Peu importe ou non si le parent paye ou non pour les études des enfants, souvent c'est ça qui va changer dans la discussion. Sur la trentaine d'élèves au Collège d'Assomption, seuls quelques mains timides au fond de la classe se sont levées lorsque on leur a demandé s'ils connaissaient approximativement le salaire annuel de leurs parents. Puis c'est vrai, c'est une bonne question, tu sais. Tu sais, moi, mes enfants sont trop jeunes pour le savoir, mais mon père ferme la porte souvent pour faire les impôts. Jamais mes enfants, mes parents vont nous parler d'argent à la maison. C'est ce que les élèves racontent. Ils disent souvent même... On essaie d'initier la discussion. On dit nos parents refusent d'en parler. En Ontario, le cours abordant la littératie financière est donné en 10e année. Les élèves sont âgés de 15 ou 16 ans. En Finlande, aux finances personnelles, c'est la première année du secondaire. En Suède, ça commence au primaire présentement. Ce qu'on veut faire, en fait, là, ce qu'ils auraient aimé approfondir les élèves qu'il n'y a pas dans le cours, c'est le fonctionnement de la bourse. Eux, ils veulent savoir comment ça marche. C'est quoi la bourse? Ils aimeraient ça se faire parler de crypto-monnaie. Ils aimeraient ça se faire parler des conséquences du surendettement et l'importance du paraître en ligne. C'est vrai que c'est une super bonne marge dans ce, tu sais, quand tu regardes ça. Mais ce qu'ils ont beaucoup, beaucoup aimé, justement, c'est faire un budget. Comment ça fonctionne. On se met à deux. Puis là, ils font des activités. Mettons, toi puis toi, là, vous êtes deux. Là, vous faites un budget à deux. C'est ça, votre salaire annuel. Là, vous devez découper, mettons, voici le prix des maisons, voici le prix des chars, voici combien vous gagnez. C'est vraiment, mais vraiment le fun. Mais ce qu'on retient de ce cours-là, c'est que ça montre aux jeunes la valeur de l'argent vite. Puis à la blague, je vais terminer avec ça. Il y a une jeune étudiante, elle dit, moi, ce que j'ai appris dans ce cours-là, c'est que je vais trop souvent au Carrefour Laval. Mais c'est vrai. Ben oui. Tu sais, je fais des sous. Dans ma tête, j'ai pas besoin d'épargner tout de suite.
1: C'est ça va bien.
0: Puis là, moi, je vais, ben ouais, let's go, papa, maman, paye, puis tout ça. Alors que c'est pas ça. Puis tu sais, je vous ai dit, je vais vous le raconter tantôt. Moi, j'ai pas été... Aujourd'hui, ça va bien. Tu sais, je gère bien mes finances parce que je l'ai appris. Mais très jeune, ma première job à la radio, à un moment donné, j'avais des affaires, des cartes de crédit, puis le char, puis j'avais fait réparer mon char à un moment donné, puis j'aurais dû scraper, puis j'avais 5 000 qui traînaient sur une carte de crédit. Mon père vient me visiter à Sherbrooke. Comment ça va tes affaires? Puis t'es-tu correct? T'as-tu mangé? Tout ça. Puis là, un moment donné, il voit traîner sur ma table de cuisine un bill de carte de crédit. Justement, il voit ça. 5 500 $ de carte de crédit. J'avais comme 22, genre 22 ou 23. Est-ce que c'est ça? Et je dis, ben, là, j'y explique. Il dit, non, ça partira pas de même. Dans la vie de un des cartes de crédit, t'en auras pas 5. Tu vas en avoir une. Là, on va faire de quoi? Et je vais clairer celle-là. Ça va être la seule et unique fois. Je vais la clairer. On repart. Puis je vais t'expliquer comment ça fonctionne. Et depuis cette discussion-là, il y a 19 ans avec mon père, ça a changé ma vie pour les finances, ça s'est terminé.
1: Moi, si je pouvais retourner dans le passé là, puis changer quelque chose, là, c'est ce que je ferais. J'irais me parler à 18, là. Je disais, hey Fred, ton argent, là, au lieu de dépenser ça dans la bière, dans les cigarettes, là, hein, investis donc 7 piastres par jour, place ça, puis rendu à 45, 50, là, tu vas quasiment être millionnaire. Fait qu'arrête de niaiser. Pour le reste, bon, les niaiseries, j'ai fait, c'est correct, là. Mais ça, ce conseil-là, je me le donnerais, c'est sûr et certain.
0: Mais c'est niaiseux, là. Mais tu sais, les enfants ont un RE, là, un R3E, là, Milan et Clara. Je pense que Milan peut déjà aller à Harvard ou à peu près, tellement ça va vite, ça. Mais moi, dans mon compte personnel, j'ai un compte qui va leur être transféré, intérêt élevé, un Milan, un Clara, puis je mets 10 par semaine. 10 par semaine. Je mets 10 piastres par semaine depuis qu'ils sont nés, les deux. Fait que le montant dedans est quand même significatif. Milan, quand fait même 6 ans, là. Tu sais, c'est pas énorme, là.
1: Mais quand même.
0: Ça va quand même vite, là. Fait que, puis à 18 ans, ça va être à eux autres. Ça va être comme ça. Ben, ils sont peut-être devenus 12 piastres avec l'inflation. Mais non, peut-être. Ah oui. Miles Smith, voici Drive Safe avec Neil Horan tout de suite dans vos 100 000 matins.

0: 7h36 minutes dans vos 100 000 matins. Merci d'être là dans les prochaines Jean-François Dumas d'Influence Communication. Cette semaine, on va faire le tour de ce qui s'est jasé cette semaine dans les médias. Qui a dit quoi à qui, comment? On a-tu parlé du Canadien plus que ben du monde? C'est quoi l'histoire? Jeff Dumas s'amène au retour dans vos 100 000 matins. Restez là.
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0: Oui, si c'est écrit dans le journal, ça doit être vrai. Jeff Dupont d'Influence Communication, salut.
1: Salut, oui, oui. Est-ce que c'est vrai parce que les médias l'ont dit?
0: Ah, ça en plein, ça. Hey, le Canadien est dans les nouvelles de la semaine, mais pas premier, ça m'étonne.
1: Ouais, ben c'est parce que le Canadien a fini de jouer.
0: Ouais, c'est ça. Mais là, c'est le bilan, mais le bilan, c'est important.
1: C'est ça. Ouais, c'est gros, pareil. La cinquième nouvelle dont on a le plus parlé, c'est le bilan de saison du Canadien. Ne nous trompons pas.
0: Non, c'est ça.
1: C'est gros, ça, sur environ 50, 60 000 nouvelles dans une semaine. Puis, anecdote comme ça, on est à la veille de tomber en basse saison. La basse saison, c'est quoi? C'est quand l'Assemblée nationale arrête de siéger, c'est-à-dire dans à peu près une semaine. Ouais. Quand la Chambre des communes fait la même chose. L'été, on a même l'impression que même les bandits sont en vacances parce qu'on entend moins parler. L'actualité tombe au ralenti, à peu près la moitié du volume de nouvelles. C'est pas pour rien qu'on nous rappelle de faire cuire notre hamburger ou boire de l'eau en été. C'est parce qu'il manque beaucoup de contenu. Alors ça, c'est la dernière semaine, Max, avant qu'on arrive dans la toute petite saison de l'actualité.
0: Ça fait va que commencer. Là, le Canadien, la classe politique... Hey, ça, là, le rassemblement raciste à Shawinigan, ça a fait jaser en temps. Hein?
1: Mais hein? Ben oui. Ça a été une grosse chose. Donc, le conflit au Moyen-Orient, c'est la nouvelle de la semaine. Le Roland-Garros avec OG Aliassine qui s'arrête en quart de finale. Ça, c'est la deuxième nouvelle. Québec-Ottawa qui annonce une importante entente sur le financement des infrastructures. Et évidemment, t'en parlais, la classe politique vivement qui a dénoncé le rassemblement suprémaciste blanc qui se tenait à la fin de semaine passée à Shawinigan. Et puis le Canadien avec son bilan de fin de saison, pardon. Ça, c'est les cinq nouvelles qui ont occupé le plus de place dans l'ensemble des médias chez nous au Québec. Mais là, je t'ai préparé quelque chose.
0: Ouais.
1: Parce que je me suis dit, OK, on arrive à la mi-année. Alors, j'ai fait un bilan comme si l'année se terminait aujourd'hui.
0: On en est où, là?
1: Et juste pour te donner une idée, je peux te dire quelque chose, c'est que depuis le début des années 2000, c'est 2026, l'année n'est pas finie, ça aurait été l'année du Canadien.
0: Ah ouais?
1: Depuis le début des années 2000, écoute, cette année n'eût été de Donald Trump, Martin Saint-Louis serait l'individu le plus médiatisé, comme l'a été Halak en 2010, sauf que Halak, lui, a été échangé le 17 juin. Fait qu'il n'a même pas fait l'année au complet, là. Mais malgré ça, il avait été la personne la plus médiatisée pour toute l'année. Cette année, tu as Trump, Martin Saint-Louis, Mark Carney, François Legault et Dobesch, qui est la cinquième personne la plus médiatisée cette année.
0: Ah, ouais!
1: Et depuis le début de l'année, quand tu entends parler de sport dans les médias, tous médias confondus, 84% du temps, quand il est question de sport, c'est le Canadien de Montréal.
0: Ouais, c'est ça.
1: Donc, quand on dit que le sport, il n'y a pas de S à la fin, c'est pas des sports, c'est un sport, ben, le Québec, c'est plus vrai que jamais. Et quand les gens disent que au Québec, les médias, c'est pas parce que les médias sont plus terribles qu'ailleurs, c'est parce que comme il y a très peu d'intérêt pour les autres propriétés sportives professionnelles, bien évidemment, ce que ça fait, c'est une polarisation extrêmement importante qu'on voit pas en Ontario, qu'on voit pas dans d'autres marchés aux États-Unis, parce que c'est comme s'il y avait juste un sujet, juste un sport. Et la preuve, dans les 15 nouvelles, je te défile ça, écoute bien ça, là, les 15 nouvelles dont on a le plus parlé depuis le début de l'année, depuis le 1er janvier, t'as la guerre en Iran qui est en premier, l'attaque à surprise des Américains au Venezuela.
0: Ah oui,
1: après c'est ça, c'est les Jeux olympiques qui commençaient au mois de février. Et là, on commence.
0: Mais ça, c'est l'espace occupé, Jeff, dans les médias, c'est ça?
1: Oui, c'est okay. Ça. Autrement dit, c'est les nouvelles qui ont le plus rayonné, qui ont pris le plus de place. Au quatrième rang, t'as le Canadien qui va affronter les Sabres de Buffalo en deuxième ronde des séries éliminatoires. Après ça, cinquième nouvelle. C'est la série entre le Canadien et le Lightning qui était égale 2-2 à ce moment-là. On parle de fin avril, début mai. Ensuite de ça, septième nouvelle. Série égale 2-2 entre le Canadien et les Sabres de Buffalo. Le premier ministre Legault qui annonce sa démission.
0: Ah oui.
1: Ensuite, huitième nouvelle de l'année, c'est 1-1 dans la série entre le Canadien et le Lightning de Tampa Bay. Neuvième nouvelle de l'année, c'est le Canadien qui va affronter les Hurricanes de Caroline en finale de conférence. T'as la collision entre un avion de la Guardia et un véhicule d'urgence. Ça, c'est la dixième nouvelle. Davos, Mark Carney, Donald Trump, qui est des propos qui faisaient réagir. Christine Fréchette, qui est devenue la chef de la CAQ.
0: Ouais.
1: Le sud du Québec qui se prépare pour une importante tempête de verglas, ça, c'est au mois de mars. Le Canadien qui affronte Tampa Bay en première ronde des séries éliminatoires. Et le Canada et les pays européens qui vont envoyer là, un petit contingent militaire pour se soutenir le Groenland. Fait que là, tu vois... Dans les 5, les 15 nouvelles les plus populaires cette année, je sais pas combien il y en a, je pense qu'il y en a à peu près 6-7, c'est des nouvelles du Canadien. Et le Canadien, c'est mur à mur, passe la gratte partout. Comme la dernière fois qu'on avait vu autant d'attention pour le Canadien et que le Canadien occupe autant de place dans le sport, c'était en 2010. Et, là, cette année, le Canadien vient de passer à gratte et surpasser clairement, très largement, et 2021 et 2010.
0: Ben oui, vraiment, Colin. Puis, tu sais, on le voit avec le parcours qu'ils ont eu, c'est juste normal d'avoir vécu une année médiatique comme celle-là. Mais je vais te le dire, Yacoub Dobesch, numéro 5, ouais. Ça m'étonne, mais ça m'étonne pas, en fait.
1: Ben, on s'entend que si on revenait à l'automne dernier, Yacoub Dobesch, jamais ça serait classé au cinquième.
0: Non, jamais.
1: C'est impossible, c'est impossible. Mais on en a tellement parlé, ça occupe tellement de place que c'est les deux chouchous. Et Martin Saint-Louis, clairement, est le représentant du Canadien, le porte-parole, le porte-étendard du Canadien, dont on parle le plus dans l'ensemble des médias. Si c'était un joueur, ce serait le gars le mieux payé de l'équipe, parce que clairement, c'est le chouchou, c'est le porte-étendard du Canadien de Montréal. Et lorsque le fameux conflit en Iran dominait l'actualité, c'était à l'avant-scène,
0: ouais.
1: Semaine après semaine, tu t'en souviens, c'était tout le temps le sujet numéro un, sauf quand le Canadien a commencé les séries de la Coupe Stanley. Mais là, à ce moment-là, le Trump est arrivé deuxième. Ça a pris le Canadien pour faire en sorte que l'Iran et Donald Trump tombent deuxième. C'est la preuve à quel point on est une société unique, ouais. Et on tripe fort sur le Canadien de Montréal. Et je suis convaincu que même pour le Canadien, cette visibilité-là est très bonne. Parce que ça fait vendre des étiquettes,
0: ça
1: fait vendre des chandails, des produits dérivés. C'est extrêmement fort et populaire.
0: Ils en ont vendu du ticket cette année, oui. Pas à peu près.
2: Ils ont vendu la casquette du chandail, c'est
0: ça. Hey Jeff, merci de ton temps, très bon. On se reparle la semaine prochaine.
1: OK, bye. Salut.
0: Salut, Jean-François Dumas d'Influence Communication. 7h51. Merci d'être là avec nous autres dans vos 100 000 matins. Je suis en vacances, c'est la nouvelle de classe moyenne avec Orange de Sort. Ça se peut qu'elle vous reste dans la tête et que vous la fredonniez au bureau tantôt, je vous le dis.
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0: Dans ce moment-là, avec je suis en vacances dans vos 100 000 matins, c'est le Grand Prix de Monaco en fin de semaine, puis je veux qu'on parle de ça, mais pas de la course. De ce qu'il y a alentour de la course.
1: Hey,
0: j'ai mis la main sur les chiffres de combien ça coûte. Bertrand Godin, que vous connaissez bien, avec qui je travaille à TVA Sport, est allé faire une course, le Grand Prix historique, oui, oui, là-bas. Puis il s'est dit, ah, je vais regarder les condos, tu sais, à Monaco, là, le temps de la course où je suis là, là, si je peux rester là cette semaine. C'était 15 000 euros une semaine. Un condo. Puis là, 15 000 euros, parce que là, c'est le Grand Prix historique il y a un mois, là, c'est le Grand Prix de Monaco. Ça verrait 10 fois ça, présentement.
1: Aïe, aïe, aïe, aïe.
0: Fait que je vais vous donner le reste dans les prochaines.
1: La démesure de Monaco. C'est ça,

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2: Bon vendredi, ici Louis-Philippe Arnoirel. Les maires des grandes villes canadiennes, dont la mairesse de Montréal, Soraya Martinez-Ferrada, estiment que la lutte contre l'itinérance devrait également être considérée par Ottawa comme un projet de construction nationale. Ils demandent au gouvernement de consacrer 3,5 milliards de dollars par année à la réduction de l'itinérance chronique. Ce chiffre provient d'une recommandation formulée en 2024 par l'ancien directeur parlementaire du budget, Yves Giroux. Il avait alors estimé qu'il s'agissait du niveau de dépenses supplémentaires nécessaires si le gouvernement fédéral souhaitait réduire de moitié l'itinérance chronique. Par ailleurs, le gouvernement caquiste refuse de s'engager à tenir un sommet sur l'itinérance comme le demandait une coalition de personnalités et d'organismes. La première ministre Christine Fréchette a reconnu hier la nécessité d'une meilleure coordination comme la coalition le fait valoir. Or, elle ne s'est pas avancée en faveur d'un sommet, contrairement au Parti québécois et au Parti libéral.

0: fédérale à la fin mai à l'initiative de l'ancienne première ministre Pauline Marois. Un regroupement a réclamé un engagement de chacun des grands partis. Madame Fréchette a rappelé hier que son ministre des Affaires municipales, Samuel Poulain, allait tenir un sommet avec les villes dans quelques semaines et qu'il sera notamment question d'itinérance. Et pour terminer, toujours à Québec, tout indique que les conservateurs d'Éric Duhaime bloqueront l'adoption d'un projet de loi qui interdirait les boissons énergisantes aux moins de 16 ans. Le dépôt prochain d'un projet de loi sur les boissons énergisantes a fait vivement réagir à l'Assemblée nationale hier. La députée indépendante de Rimouski, Maïté Blanchette-Vézina, associée au PCQ, a dit soupçonner le gouvernement caquiste d'agir dans le dossier par pur opportunisme. Québec solidaire, le Parti libéral et le Parti québécois ont déjà annoncé qu'ils appuyaient la démarche du gouvernement. C'est ce qui complète vos actualités Arsenal Média. Passez une bonne journée sur nos ondes.
1: Deuxième match de la finale de la Coupe Stanley dans la Ligue nationale de hockey. Je vous rappelle, les Golden Knights avaient gagné le premier match. Ben, hier, ça a pris une prolongation et un mauvais call de John Tortorella pour que les Hurricanes l'emportent finalement en prolongation. 4-3, la série est égale 1-1. Ça se déplace samedi soir du côté de Vegas. Le match qui est présenté à 8h. Hier, c'était le début des activités pour les Alouettes dans la Ligue canadienne de football. Là aussi, ça a pris de la prolongation. Et grâce au pied droit de José Maltos Diaz, c'est lui qui a réussi un placement en prolongation et les Alouettes ont bien commencé leur saison avec une victoire de 30-27 face aux Tiger Cats d'Hamilton, qui selon plusieurs, selon les experts, là, serait l'équipe qui va offrir le plus grande opposition dans l'Est là, aux Alouettes de Montréal cette saison. Sinon, à la veille de la Coupe du monde de soccer qui s'en vient, là, ça commence la semaine prochaine, on a annoncé que Maxime Crépeau, le Québécois Maxime Crépeau, sera le gardien partant du Canada. Ça, c'est une très, très bonne nouvelle. Puis après ça, on se déplace du côté de Roland-Garros. On connaît maintenant les finalistes du côté des dames. Il s'agit de Maya Chwalingska, qui est issue des qualifications. Ça, c'est assez extraordinaire, son parcours à elle. Elle n'est pas classée, rien. Elle a besoin de jouer des matchs de qualification. 3 matchs de qualification. Plus là, elle est rendue à 6 matchs dans le tableau principal. Ça fait 9 matchs. C'est lui a posé la question hier après le match. Puis elle a dit, comment tu sens? Je vais être honnête avec vous, on me sent pas si bien que ça. Je suis un peu brûlé, un peu fatigué.
2: Mais
1: d'affronter les meilleurs, puis tu sais, plus ça monte, plus c'est les meilleurs. Mais quand même, elle s'est gagné une place en finale. Elle va affronter Mira Andreeva, qui est la plus jeune finaliste là, depuis les années 2000 à Roland-Garros. Sinon, chez les chambres.
2: Chez les chambres,
1: c'est la deuxième demi-finale. C'est pas pire. J'aime ça le chocolat aux cerises. Maudit salaud. Il m'a trompé.
2: C'est pareil.
1: Qu'est-ce que je disais? Oui, chez les hommes, Roland-Garros, demi-finale chez les hommes. Mensik affronte Zverev, deuxième tête de série. Et l'autre demi-finale, c'est entre les Italiens Arnaldi et Flavio Cobolli, qui est le tombeur de Félix Auger-Aliassime. Encore de finale.
2: Hey, dans les prochaines, Monaco, moi, je rêve de visiter ça un jour. J'aimerais vraiment, vraiment ça, voir Monaco, mais pendant une fin de semaine de course. Que ce soit la Formule électrique, la Formule 1, juste voir comment la ville s'anime. Puis surtout combien ça coûte un café, mettons, en ville. Ça a l'air que c'est ça, c'est pas si pire. C'est rester là le soir quand c'est le bordel. On s'en parle après Green Day et When I Come Around. Je vous le dis, tu sais, des fois, on pense qu'une place, ça coûte cher. Tu fais, ah, telle ville, ça
1: va.
2: Attends. Il y a Monaco. Je te raconte ça dans les prochains. Après Green Day, le meilleur de la musique, c'est haut.

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2: Oh! Monaco devient vraiment spécial durant la fin de semaine du Grand Prix de Formule 1. C'est toujours spécial, Monaco, c'est un endroit les plus chers au monde, c'est un endroit les plus prestigieux au monde, mais quand même, durant ce week-end-là, en fin de semaine particulièrement, ça s'ouvre aujourd'hui avec la période de célèbres, demain les qualifs, dimanche le Grand Prix se présente à 9h, il se passe de quoi dans cette ville-là qui se passe nulle part ailleurs pendant le Grand Prix, notamment si tu veux amener ta chaloupe de pêche à Port Hercule à Monaco pour te stationner là pendant le week-end. Ça commence à 500 000 $.
3: Aïe, aïe, aïe.
2: Oui, si tu veux accoster hier, mettons, là, à partir de hier jusqu'à dimanche, c'est entre 500 et 800 000 $.
3: Pour la fin de semaine.
2: Pour la fin de semaine.
3: OK.
2: Mais au moins, ils fournissent la corde pour attacher ton bateau.
3: Au moins.
2: C'est ce que ça coûte présentement. Ouais. Mais il y a plusieurs bateaux qui servent même de boîte de nuit flottante. Dans le fond, le monde rentabilise ça. C'est que tu viens parquer ton bateau, t'organises un party sur ton bateau, là, tu charges au monde 1000, 2000 par tête. Tu repayes une partie de ce que ça t'a coûté, puis ça devient vraiment, vraiment une business dans Port Hercule.
3: Comme tu peux louer ton balcon sur le circuit aussi pour 500 000 piastres de l'heure.
2: Mais les millionnaires là-bas se sont mis à voler les milliardaires.
3: Oui, c'est ça. T'es pas assez riche.
2: Ils sont pas assez riches, pour vrai.
3: De casser.
2: Écoute, là-bas, c'est quand même, ce qui est quand même fou, là. Une bouteille de champagne, une bouteille de Dom Pérignon, mettons, dans un restaurant au Québec, tu prends ça, ça va coûter à peu près comme 250. Mettons. Entre 250 et 400. C'est pas ce qui se passe à Monaco en fin de semaine. Une bouteille de Dom Pérignon, c'est 2000 $. Et il prévoit, en fin de semaine, à Monaco, du Dom Pérignon ou du Cristal, en passer à peu près 15 000 bouteilles en fin de semaine.
3: Ah ben ouais. Ça, c'est juste sur un bateau, ça?
2: Non, c'est juste sur l'ensemble dans Monaco complet. C'est la chance de croiser Jeff Bezos, Dua Lipa, Odell Beckham Jr., des acteurs hollywoodiens, plein de monde. Conor McGregor, qui s'est fait faire un yacht par Lamborghini. Lamborghini disait, ben, on fait pas de yacht. Il dit, ben, je veux un yacht Lamborghini. On va t'organiser ça. Il a coûté 45 millions.
3: Fait qu'il a acheté un yacht. Avec Lamborghini, ils font pas fou. Ils ont acheté un yacht, pas trop cher.
2: Écoute.
3: Ils ont mis Lamborghini dessus.
2: Un mètre carré. Dans un, mettons, acheter un condo à Monaco, là, tu veux l'acheter, tu veux rester là. Lewis Hamilton, il y a une résidence à Monaco, 14 millions d'euros que ça lui a coûté, puis c'est un genre un 4,5, là. C'est un petit appartement. C'est 100 000 euros du mètre carré là-bas. Et si son balcon donne sur la piste de course, c'est le triple. C'est malade. C'est malade.
3: C'est-tu avec Bertrand Godin ou c'est toi qui avais raconté ça, qu'il était arrivé puis il avait vu une pancarte, puis il disait, ah, oh, ça coûte tant, puis il s'était renseigné, puis finalement, c'est juste le stationnement, monsieur, là. La bâtisse, ça n'a rien à voir, là. Ça, c'est juste pour vous stationner.
2: Oui, c'est juste pour vous stationner. Je sais, ça n'a aucun sens. Si vous voulez aller à l'hôtel présentement, un des plus prestigieux de la planète, l'hôtel Paris de Monte-Carlo, il y a des chambres qui, la plus chère donne sur la piste, c'est 25 000 euros la nuit. Pour une nuit. Mais c'est deux nuits minimum. Fait que
3: c'est
2: 50 000 euros.
3: C'est plus que mon salaire annuel, moi, dans une fin de semaine.
2: Tu peux reculer, en deuxième rang. C'est une chambre d'hôtel au Fairmount, Monte-Carlo, pour le Grand Prix. Ça commence à 19 600 euros la nuit, mais ça prend un séjour minimum de trois nuits. Okay. Mais ils fournissent la robe de chambre, par exemple.
3: Ah, c'est pas pire.
2: Les pantoufles font pipi quand t'arrives. Okay,
3: c'est quoi le bled perdu, là, qui est proche de Monaco, le plus proche de Monaco?
2: Paris?
3: Non, mais un bled perdu. Perdu, là, tu sais, où c'est que, tu sais, il y a une chambre pas trop chère pour
2: coucher
3: à côté d'un âne, là. Ouais, ça me dérange pas. Je vais coucher à côté de l'âne, je vais faire la route le matin.
2: ça va être ça. Des forfaits, il y a un hôtel là, en arrière, c'est comme l'équivalent du Best Western là-bas, là, mettons, l'hôtel Hermitage. Ça, c'est 14 000 euros la nuit présentement.
3: OK. Ça, y a-t-il un minimum de nuit?
2: Non, il n'y a pas
3: ça vient avec rien, minimum ça? De nuit. Ils sont cheap de même, eux autres.
2: Voici les voitures qui ont été, je termine avec ça, les voitures qui ont été aperçues à Monaco depuis le début de la semaine. Une Ferrari 296 GTB, 500 000 $. Lamborghini Revuelto, 800 000 $. Rolls-Royce Cullinan, 600 000.
3: Oh oui.
2: La Mercedes G-Class Brabus, 500 000. Ça, c'est les pauvres. Maintenant, les voitures des riches.
3: La Kia Forte de Fred Côté.
2: Avec des cartes de roue.
3: Ben oui, c'est sûr, quand même. Voyons donc, je l'ai modifié pour aller à Monaco, là.
2: Mettre des néons en dessous des portes. La Bugatti Chiron, 4,7 millions de dollars. La Bugatti Tourbillon, 6 millions de dollars. La Ferrari, c'est un modèle LaFerrari parce qu'il y en a quatre dans le monde, 5,9 millions de dollars. La P1 de McLaren s'est stationnée hier, 4 millions de dollars. La Porsche 918 Spyder de 2 à 3 millions de dollars que ça peut valoir. Et la Quingens Jesco, que je ne connais pas, 5 millions de dollars.
3: Rien de moins.
2: Ouais, c'est ça. Et il y a des Ferrari Enzo qui ont été vendus 18 millions de dollars américains expressément pour aller à Monaco ce week-end-là. Et je termine avec mon info préférée. Une des jobs les plus payantes à Monaco pendant la Formule 1 et tout ça, oui, serveur, c'est payant,
3: ouais.
2: Mais ça a l'air qu'une des jobs les plus payantes, c'est valet. C'est valet parce que ça vient qu'un salaire de base, c'est pas tout le monde qui peut faire ça parce qu'il faut que tu stationnes beaucoup de voitures qui valent cher proche, faut que tu sois un excellent pilote. Et semble-t-il que les pourboires qu'on peut laisser sont assez astronomiques. Les valets, en fin de semaine à Monaco, vont tous faire 80 000 euros en montant.
3: Tabarouette.
2: Un week-end.
3: Et si bon. Mais comme tu dis, il faut que tu sois un bon pilote parce que oui. Ces autos-là, ça fait 0-100 dans 2 secondes. Là.
2: Parce que combien de fois,
3: tu vas avancer,
2: mettons à Montréal, je suis arrivé dans un stationnement où il fallait que je laisse mes clés au valet puis j'ai fait « Oh, ça sera beau ici ». À y voir la tête à lui, c'est pas lui qui va stationner ça. Maintenant, moi, je refuse d'aller dans des parkings où on va... Hey, laisse-moi le plaisir de scratcher mon char.
3: Ouais, moi-même.
2: S'il vous plaît. Voici Jean Leloup avec l'amour et sans pitié dans vos 100 000 matins.

0: L'amour est sans pitié, Jean Leloup d'envoi à 100 000 matin, 8h16, manqué pas Nicolas Cloutier de TVA Sport qui s'amène dans les prochaines pour la chronique La Game. Yvan Demidov, on le signe quand, là? Tu sais, il va commander un gros salaire, faudrait faire ça là, puis il y a des choses dans la convention collective qui l'avantagerait de signer là, maintenant, avec le Canadien. On s'en parle avec Nick au retour. Et la toune des grands bazous à venir, parce que Richard Zell, lui, ne prend pas congé.
1: Jamais.
0: Il vous attend sur l'heure du lunch chez Animal de Def Leppard, ou comme disait une ancienne co-animatrice à la radio, Def Leppard.
1: Ah oui, OK.
0: Def Léopard.
1: Oui, oui, c'est...
0: Le Léopard sourd.
1: C'est n'importe quoi.
0: On s'en va à la pause. On fait.
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11: Bon vendredi, ici Louis-Philippe Arnoirel. Les maires des grandes villes canadiennes, dont la mairesse de Montréal, Soraya Martinez-Ferrada, estiment que la lutte contre l'itinérance devrait également être considérée par Ottawa comme un projet de construction nationale. Ils demandent au gouvernement de consacrer 3,5 milliards de dollars par année à la réduction de l'itinérance chronique. Ce chiffre provient d'une recommandation formulée en 2024 par l'ancien directeur parlementaire du budget, Yves Giroux. Il avait alors estimé qu'il s'agissait du niveau de dépenses supplémentaires nécessaire si le gouvernement fédéral souhaitait réduire de moitié l'itinérance chronique. Par ailleurs, le gouvernement caquiste refuse de s'engager à tenir un sommet sur l'itinérance comme le demandait une coalition de personnalités et d'organismes. La première ministre Christine Fréchette a reconnu hier la nécessité d'une meilleure coordination comme la coalition le fait valoir. Or, elle ne s'est pas avancée en faveur d'un sommet, contrairement au Parti québécois et au Parti libéral. À la fin mai, à l'initiative de l'ancienne première ministre Pauline Marois, un regroupement a réclamé un engagement de chacun des grands partis. Mme Fréchette a rappelé hier que son ministre des Affaires municipales, Samuel Poulain, allait tenir un sommet avec les villes dans quelques semaines et qu'il sera notamment question d'itinérance. Et pour terminer, toujours à Québec, tout indique que les conservateurs d'Éric Duhaime bloqueront l'adoption d'un projet de loi qui interdirait les boissons énergisantes aux moins de 16 ans. Le dépôt prochain d'un projet de loi sur les boissons énergisantes a fait vivement réagir à l'Assemblée nationale hier. La députée indépendante de Rimouski, Maïté Blanchette-Vézina, associée au PCQ, a dit soupçonner le gouvernement caquiste d'agir dans le dossier par pur opportunisme. Québec solidaire, le Parti libéral et le Parti québécois ont déjà annoncé qu'ils appuyaient la démarche du gouvernement. C'est ce qui complète vos actualités Arsenal Média. Passez une bonne journée sur nos ondes.
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13: Centre du Québec, Chaudière-Appalaches. Si tu compares au jour précédent, c'est sûr qu'aujourd'hui c'est un peu ordinaire, mais comparé à ce qui s'en vient en fin de semaine, c'est quand même pas si mal. Aujourd'hui, c'est alternant soleil et nuages. On a juste un petit 30% de probabilité d'averse, mais ça, c'est tard cet après-midi. Maximum à 25, déjà là au cœur des régions, on est à 20 degrés. Puis en fin de semaine, ben, c'est de la pluie. C'est de la pluie pour samedi et pour dimanche. Risque d'orage aussi pour samedi et des températures qui vont tourner autour de 20 degrés. 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Bonne journée.
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2: Pour la game de ce matin, c'est Nicolas Cloutier de TVA Sports. Salut, Nick.
3: Salut, Max.
2: Hey, quand on a appris hier qu'Elliot Freeman nous apprenait que Dylan Larkin avait demandé un échange aux Red Wings de Détroit, là, évidemment, la machine à rumeurs s'est emballée. Dylan Larkin à Montréal, deuxième centre, on l'a trouvé. Ça se peut-tu, Larkin à Montréal?
3: Moi, j'y crois pas, okay. Personnellement. Je sais qu'il y a une clause de non-échange complète. Ce que ça veut dire, c'est que Dylan Larkin va choisir un peu sa destination.
2: Oui, oui, vraiment.
3: Donc, Montréal n'est pas la seule équipe qui a besoin d'un joueur de centre.
2: Non, non, non.
3: En fait, il y en a pas mal des équipes qui ont besoin d'un joueur de centre. Et j'ose croire que les Red Wings vont tout faire pour trouver une destination à Larkin qui est à l'ouest et certainement pas dans la division Atlantique. Là.
2: Non, non, c'est ça. C'est ce que
3: je pense,
2: me dis.
3: Mettons, Wild du Minnesota, tu sais. Wild du Minnesota, là, leur deuxième centre, sais-tu c'était qui pendant les séries éliminatoires? Ben, il s'appelait Michael McCarron.
2: Ah, c'est ça, c'est pas supposé, là.
3: Exact. Eux, ils aimeraient ça, un joueur comme Dylan Larkin.
2: Ouais, mais attends, là, parce qu'ils ont Quinn Hughes à signer, ils viennent de donner Kaprizov 17 millions. Je sais pas comment Bill Gates. Je comprends que ça augmente de 10 millions, mais est-ce qu'on a les sous?
3: On peut en faire de l'espace pour un joueur comme Dylan Larkin.
2: Ouais, c'est ça.
3: Le plafond va monter cet été. Renaud Lavoie, mon bon ami, qui disait hier, il faut surveiller les Golden Knights de Vegas.
2: Ah, pas encore.
3: Oui, oui. Hey, c'est pas compliqué, là. Ça, là, c'est vieux comme le monde. Ça va être une tradition maintenant. Chaque fois qu'un joueur vedette va être rendu disponible, les Golden Knights de Vegas vont réussir à se mettre le nez là-dedans. Même s'ils ont un espace là, négatif là, par rapport au plafond salarial, par je ne sais quel moyen, les Golden Knights sont toujours dans ces dossiers-là. Alors, il va falloir se faire à l'idée. Moi, je vois Dylan Larkin a été changé à une équipe de l'Ouest pendant la saison morte, mais Montréal, j'y crois honnêtement plus ou moins.
2: OK. Ça va être intéressant. J'ai hâte de voir comment ce dossier-là va se dessiner. Ivan Dibinov, lui, va devoir s'entendre avec le Canadien bientôt. En fait, à partir de là, là, on peut déjà commencer à jaser de prolongation de contrat pour Dibinov. Est-ce que tu penses qu'il va signer plus tôt que tard?
3: Ah, vraiment. Je pense pas que c'est un dossier qui va traîner, Max. Dès le 1er juillet, il y a quelque chose qui peut être signé. Moi, je me rappelle d'un été, là, où à la tombée du premier, on s'était entendu avec Juraj Slafkovský à la première occasion. Est-ce que c'est quelque chose de la sorte qui pourrait se produire? On verra. Mais ça s'éternisera pas. Parce que si tu regardes, le clan Demidov, c'est très bien qu'il y a une date limite qui est importante dans les négos, c'est le 16 septembre.
2: Ouais.
3: Alors, à partir du 16 septembre, il y a une limite sur les bonnets à la signature, sur les contrats. Les bonnets à la signature pourront pas dépasser 60% de la valeur totale du contrat. Alors, pour les non-initiés, là, ce que ça veut dire, c'est que quand ton contrat est structuré en bonnets à la signature, t'as un salaire de base dans les 13 chèques de paie répartis dans la saison régulière qui est assez faible. Parce que la majorité de ton argent, t'es versé en un versement avant le début de la saison. Je regarde Hotsun. Lane Hotsun, son contrat, il est structuré majoritairement en bonnie à la signature. Lui, avant même de mettre un pied sur la glace au camp d'entraînement du Canadien, ben cet été, il va recevoir 11 millions dans son compte en banque. Ça va être la même chose pour les prochaines saisons. Ça, c'est extrêmement intéressant pour les joueurs. C'est de l'argent qui peut accroître de l'intérêt tout de suite. C'est de l'argent que tu peux placer. Alors, croyez pas tout de suite que Ivan Demidov s'entend immédiatement avec le Canadien. Il laisse de l'argent sur la table parce que il peut attendre une année de plus. Il peut faire monter sa valeur. Il peut gagner des arguments dans la négociation. C'est pas nécessairement le cas parce que il y a cette règle-là, le 16 septembre, qui limite les bonnets à la signature.
2: Puis tu sais, Kent Hughes est un as du plafond salarial à venir jusqu'à présent. Tu sais, c'est la même chose pour tout le monde. Ça augmente à peu près une dizaine de millions. Mais chez le Canadien, il y a ce genre de plafond de verre-là, là, de la structure salariale, de combien Suzuki, Caulfield gagne. Tu sais, à un moment donné, ça sera plus vrai. Surtout si le Canadien est sérieux dans le dossier de Nico Hischier. Mais allez, des gars de 12, 13 millions, tu vas en avoir. Là.
3: Ben exact. Je ne me trompe pas quand on avait commencé à négocier avec Lane Hotsun. La première offre qu'on avait faite, c'était 1$ en dessous de Suzuki. Et là, après, t'as Jackson Lacombe qui avait signé 9.8. T'avais Luke Hughes qui avait aussi signé 9.8. ça avait un peu réinitialisé le marché. Puis les Canadiens n'avaient pas eu le choix justement de briser son plafond de verre et de donner plus d'argent à Lane Hutson qu'il en avait donné à Nick Suzuki. Nick Suzuki, lui, il s'en fout comme l'an 40.
2: Je pense que oui.
3: C'est pas ça l'enjeu. C'est vraiment le Canadien qui voulait établir ce plafond interne-là pour justement essayer de gérer les montants de ses joueurs, garder ça le plus bas possible. Demidov, en théorie, ne devrait pas faire plus d'argent que Lane Hutson. Demidov n'a pas gagné Calder. Demidov a une excellente saison recrue, mais ce qu'il a fait comme recrue ne place pas dans une classe aussi sélecte comme attaquant que Hutson, lui, comme défenseur, tu sais, 66 points. Il avait établi des records là, pour les mentions d'aide à son année recrue. Par contre, quand tu vas voir des gars comme Connor Bedard, comme Leo Carlson, faire exploser la banque et encore une fois reset le marché, ben peut-être que tu vas devoir en donner un peu plus que prévu à Demidov. Fait que peut-être que Demidov va être plus à 9,5 alors que Hutson, lui, s'était arrêté à 8,85.
4: Nick, comment ça pèse dans balance? Un joueur qui est vraiment bien, tu sais, on le sent, Demidov veut rester à Montréal, ben oui. Ça c'est sûr et certain.
3: Ah, ben écoute, ça pèse certainement dans la balance. Là. Demidov et Hutson ont parlé du contrat en passant. T'sais. Quand on vidait les casiers, là, Demidov m'a dit « Ouais, tu sais, j'en ai parlé avec Lane. Lane nous a dit la même affaire. Les gars-là veulent jouer ensemble. Et à partir du 16 septembre aussi, tu peux juste signer pour 7 ans. Puis avant le 16 septembre, tu peux signer pour 8 ans. Demidov aime Montréal. » Ouais. Alors, 1+1=2, c'est l'occasion de t'enraciner pour 8 ans à Montréal par rapport à 7 ans. Ben, il ferait ça, c'est un autre incitatif.
2: Ouais, sûrement. Puis tu sais, c'est une ville qui va devenir brisée par plein de joueurs présentement. Et Nick, à peu près une minute, les Hurricanes ont emporté en prolongation hier pendant que Braden McNabb est en train de se faire recoller le nez à l'hôpital. écoute, c'est à 2-0 Vegas, je me suis dit, oh boy, s'il faut que les Hurricanes arrivent à Vegas 0-2 dans la série, ça va être court et touchant. Ils nous ont montré encore hier à quel point c'est une bonne équipe de hockey. Je pense que le challenge de Tortorella a changé l'allure du match, par exemple.
3: Moi, j'en reviens pas du challenge de Tortorella. Chapeau aux Hurricanes parce qu'il ne se passait rien pour eux là, avec 10 minutes à jouer en troisième. Là. Mais c'est 2-2. Là, tu fais une contestation sur un non-but, sur un corps d'obstruction sur les gardiens qui est tout le temps hyper abstrait dans la LNH. Mais qu'est-ce que tu fais? Qu'est-ce que tu fais? Tu contestes un 50-50. Il reste 5 minutes à jouer. C'est l'égalité. Hey, passe à autre chose, mon ami. Va-t'en en prolongation. Je ne comprends pas. Puis évidemment, Tortorella a fait du Tortorella après le match. Il a dit 10 fois sur 10, je serai allé à la contestation. Je m'attendais à rien de moins. Oui. Moi, je pense que, honnêtement, là, vous allez me dire, ça n'a pas coûté le match parce que finalement, on est allé en prolongation. Puis Mark Stone lui a sauvé les fesses en forçant la prolongation plus tard. Ben non, écoutez ça. Ce match-là, c'est toujours terminé par un but quand même. Là. Pour moi, ça reste l'histoire du match. Tortorella avait aucune affaire à contester ce non-but qui aurait été marqué par Dorofeyev. Je m'excuse, ça n'a pas de sens.
2: Non, puis la série va peut-être virer de bord. On va voir, c'est 1-1, là, la série se transporte du côté de Vegas. Nick, merci de ton temps ce matin, très gentil. J'invite les gens à te lire sur le tvsport.ca.
3: Merci les gars, à bientôt.
5: Salut.
2: Salut.
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0: Fin de semaine avec à la bonne place, 8h39 minutes, encore une vingtaine de minutes à vos 100 000 matins. Vendredi, on a quasiment un pied dans le week-end. Là, demain, on n'aura pas besoin d'arroser les plantes.
1: Demain, on va rester les pieds sur le pouf.
0: Ouais, ça risque d'être ça.
1: Ouais.
0: On a joué au golf, moi, demain.
1: Ah, tant pis pour toi.
0: Ben bon.
1: Moi, j'ai pas encore joué cette année, fait que tant pis pour toi.
0: Ben, on va en jouer une bientôt.
1: J'espère.
0: On faudrait se faire l'omium des 100 000 matins, là.
1: Oh boy.
0: Quoi?
1: Ben, je gagerai pas sur moi, en tout cas.
0: Non? Hey, on va jouer ensemble, soit correct.
1: Non, ouais, parfait. On prend ta balle souhait.
0: On revient dans les prochaines minutes, bougez pas.
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6: 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Tout de suite après, Imagine Dragons, c'est Whatever It Takes dans le meilleur de la musique sur les ondes du haut 97.3.

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0: 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Merci Sabrina pour cette chronique ce matin. C'est toujours plaisant. Je te souhaite un excellent week-end.
1: Merci, toi aussi.
0: Puis on se retrouve pas la semaine prochaine.
1: L'autre d'après,
0: là, tu seras avec Olivier Bombardier la semaine prochaine. C'est lui qui va être à la barre de l'émission avec Max Lalonde, bien sûr, là, dans les 100 000 matins. Fait que merci, puis on se reparle
1: merci
0: très bientôt,
1: toi,
0: Sabrina. Bye-bye.
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0: Alors voilà, c'est terminé pour vos 100 000 matins. Merci d'avoir été là aujourd'hui. On va se retrouver la semaine prochaine, lundi. Passez un beau week-end. Profitez bien de votre journée de demain en dedans, regardez des films. Ça va être ça. Demain, ça va être ça.
1: Pas de menace, des petites touches en dedans, des petites affaires. Là.
0: Ouais, c'est correct. C'est correct en masse.
1: Ouais.
0: Ça va être le fun ce week-end-là parce qu'il y a plein d'affaires. Le Grand Prix de Monaco, on vous en parlait. Les séries dans la Ligue nationale de hockey, ça se poursuit. Fait qu'on va se retrouver lundi, puis le portrait va peut-être avoir changé. Peut-être que Vegas va être en avant. On va voir. On va voir. Ouais. On suit ça ce week-end. Merci, Fred.
1: Hey, ça me fait plaisir, Max.
0: À lundi. Bye-bye, tout le monde.
1: Salut.
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3: Oh. Vendredi. Pas mal la journée préférée de plusieurs. Avouons. Ce bon matin, Stéphanie Gagné qui vous accompagne jusqu'à midi partout au Québec avec un grand bonheur en vous offrant évidemment le meilleur de la musique. Au travail, sur la route, en congé. Merci d'être là. Et ce matin, on va vous parler de la toile du Stade olympique qui sert enfin à quelque chose. À bientôt, la journée internationale des Beatles, la trame sonore de la FIFA pour la Coupe du monde de foot et un fan fini de Céline qui la verra à Paris, imaginez-vous, 6 fois. Coldplay, les 3 accords à Alex Warren à venir en musique et de 1996, leur dernier passage au Canada a marqué l'histoire. Voici Oasis à O.

Vous dire à quel point c'est gros, cette machine de la FIFA avec la Coupe du Monde. Tu sais, on a fait une trame sonore qui va être en vente, un album bientôt. On fait pas ça pour la finale de la Coupe Stanley. Vous dire, détail à ce sujet dans quelques minutes, mais juste avant, le piano de Chris Martin à l'honneur pour Coldplay et Clocks à haut. Oh.

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1: Oh. La Coupe du monde de la FIFA. Méchante grosse machine, c'est impressionnant. Tellement que il y a une trame sonore officielle qui va être lancée pour cette compétition de foot, de soccer. Album officiel pour 2026 qui va être publié et rassemblé des artistes de divers pays. Il y a Shakira qui a fait Die Die que vous avez peut-être vu là, avec la petite chorégraphie puis les mouvements bien sexy. Il y a Burna Boy qui va être en première partie. Version remixée d'un morceau des Rolling Stones, soit In The Star, et collaboration avec Major Lazer, Davido et l'idole canadienne Nelly Furtado qui sera parmi le line-up. Il y a aussi Jelly Roll, encore Danny Ocean pour ne nommer que ceux-là. La Coupe du Monde qui débute le 11 juin et l'album qui est disponible à partir d'aujourd'hui. Vous êtes à haut pour le meilleur de la musique. À venir, Sugar Ray.
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Voici Okoumé à haut. 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
1: C'est une excellente idée de Nathalie Barbeau, qui est une Québécoise, une designer fondatrice de l'atelier 1142, qui en général récupère les restants de tissus, des erreurs de production pour créer des objets, des accessoires. Et là, lorsqu'on a dit, ouais, on va remplacer la toile du Stade olympique, puis ben, on va devoir l'enlever. C'est en 2024 que ça s'est passé. Elle a levé la main, elle a dit, non, j'en veux. J'avais un gros morceau et là, elle a fait des sacs, des étuis, des porte-clés, vraiment plusieurs produits dérivés avec des restants. Parce que la toile du stade peut servir pour vrai, mais pas avec le stade olympique de Montréal. Alors, vraiment très, très bonne idée. Il y a même des accessoires pour chiens. Fallait y penser. Somber, Homebreaker, vraiment un beau coup de cœur. Une chanson bien été pour vous. Ah oh!
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5: Bonjour, ici Claude Marquis. Voici vos actualités. L'homme d'affaires Victoriavillois et président des Tigres de Victoriaville, Charles Pellerin, est dans la mire de l'Autorité des marchés financiers. Selon des informations rapportées par le Journal de Montréal, l'AMF le soupçonne d'avoir transmis des renseignements confidentiels liés à l'entreprise TerraVest, à des membres de sa famille et à des proches, leur permettant de réaliser des gains boursiers totalisant près de 6,8 millions de dollars. Des perquisitions ont eu lieu en février dernier au domicile de M. Pellerin, mais aucune accusation n'a été portée pour le moment. Et le ministère de l'Environnement prolonge jusqu'au 6 août l'interdiction de transporter certains animaux sauvages vivants afin de limiter la propagation de la rage chez la faune sauvage. La mesure vise notamment les ratons laveurs, les moufettes, les renards et les coyotes. La population du centre du Québec est invitée à signaler tout animal désorienté, blessé ou au comportement inhabituel. C'est ce qui complète vos informations. 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

On sait que Céline Dion a des fans partout sur la planète. Il y a eu un grand nombre de documentaires qui nous les ont présentés, mais il y en a un plus intense que les autres, qui a investi beaucoup d'argent et qui ira la voir 6 fois à Paris. Je vous le présente dans quelques minutes, mais juste avant, Jesus Jones, Right Here, Right Now, la preuve qu'on vous offre le meilleur de la musique à haut.

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1: Esteban Peric, qui est un vrai de vrai fan mordu de Céline Dion, a réussi à acheter des billets pour 6 dates à Paris pour la voir en show. Et va même fêter son 100e concert à vie de son idole le soir de la première, le 12 septembre prochain. Et lui, il n'avait même pas été sélectionné dans les tirages au sort. Il a été capable, avec des bons contacts, des gens qui ont fourni des codes, des amis qui lui ont acheté des billets pour lui, avec des promotions de carte Visa, il a été capable de pouvoir acheter ces billets-là pour 7 000 $ au total. Mais avec les nuitées, les séjours, ça va lui coûter entre 12 000 et 13 000 $. Va retourner à Paris en 2027 aussi, pour deux des shows en mai prochain. Et il sera même en première rangée. Lui, il est originaire du Brésil, s'est installé au Québec, il vit même à Charlemagne, à distance de Mars, de la maison d'enfance de Céline. Tout ça pour apprendre le français, parce que son rêve, c'était de pouvoir parler en français avec Céline Dion. Ça, c'est du fan intense, mais pas à peu près, mais je trouve ça beau à voir. Matt Bison, Downstairs, ça s'en vient à haut. Oh!

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1: Oh. Ça se poursuit jusqu'à dimanche, le Festival du cheval de Princeville qui nous offre des sensations fortes, c'est sûr. On dit même assuré, avec présentation de deux rodéos et d'une tire de chevaux. Et pour cette édition, le festival est haute de compétition et caisse de qualité. Il y a plusieurs spectacles de renom, la traditionnelle parade de chevaux dans les rues et la ville de Princeville, demain, qui va nous offrir plusieurs kiosques et artisans pour le festival. Les détails, de toute façon, via régiondelérable.ca dans la section Festival du cheval de Princeville. 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
0: Dans un instant. Oh.

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4: Bonjour, ici Claude Marquis. Voici vos actualités. L'homme d'affaires victoriavillois et président des Tigres de Victoriaville, Charles Pellerin, est dans la mire de l'autorité des marchés financiers. Selon des informations rapportées par le Journal de Montréal, l'AMF le soupçonne d'avoir transmis des renseignements confidentiels liés à l'entreprise TerraVest, à des membres de sa famille et à des proches, leur permettant de réaliser des gains boursiers totalisant près de 6,8 millions de dollars. Des perquisitions ont eu lieu en février dernier au domicile de M. Pellerin, mais aucune accusation n'a été portée pour le moment. Et le ministère de l'Environnement prolonge jusqu'au 6 août l'interdiction de transporter certains animaux sauvages vivants afin de limiter la propagation de la rage chez la faune sauvage. La mesure vise notamment les ratons laveurs, les moufettes, les renards et les coyotes. La population du centre du Québec est invitée à signaler tout animal désorienté, blessé ou au comportement inhabituel. C'est ce qui complète vos informations. 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

se rapproche de plus en plus de l'heure de lunch. Je salue ceux et celles qui sont déjà en train de dîner parce que, oui, il y a rotation de personnel, on sait comment ça marche. Et ceux et celles qui finissent la journée bientôt. Ben oui, ça se peut. Merci d'avoir choisi, oh, le meilleur de la musique, la preuve, Weezer, Beverly Hills à l'instant. Stéphanie Gagné qui vous accompagne jusqu'à midi.

Parmi mes grandes passions dans la vie, je suis une fan finie des Beatles depuis vraiment longtemps. Et une nouvelle concernant les Beatles ce matin que je vous partage, journée internationale à venir. Juste avant musique, voici Jonas à Oak.

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1: Oh. Les Beatles ont donné leur accord à Apple Corporation, la légendaire compagnie fondée par les Beatles, qui s'associe pour la toute première fois à la Journée internationale des Beatles le 25 juin prochain. Et pour l'occasion, c'est pas pour rien qu'on a choisi cette journée-là, là. C'est la journée en 1967 où les Beatles sont présentés au Abbey Road Studio pour interpréter la chanson All You Need Is Love devant des caméras. Et c'est la première émission qui a été diffusée par satellite sur une grande partie de la planète. On estime à 400 millions de personnes à travers le monde, ceux qui ont écouté ça, l'émission qui est baptisée Our World. Et il y a des rassemblements qui vont être organisés partout par les fans. Et aussi, on aura une version recolorée de All You Need Is Love, le clip qui avait été tourné à l'époque. Et le 3 Savile Row, l'immeuble sur le toit duquel Lennon, McCartney, Harrison et Starr ont offert leur dernier concert, ben ça va devenir un musée. Alors, assurément que ça va être dans ma liste d'affaires à faire à maner dans ma vie, d'aller visiter ce musée-là. Mr. Brightside, The Killers, ça s'en vient à haut pour le meilleur de la musique.
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0: C'est vendredi, merci d'avoir choisi Haut pour le meilleur de la musique. New Country, toujours à l'honneur avec Gabriel Fredette.
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1: Je sais pas pour vous, mais moi, ça a été une bonne grosse semaine bien chargée. Le week-end qui va faire du bien. Je vous en souhaite un confortable, un agréable. Et comme disait ma mère à l'époque que j'habitais à la maison, si tu fais le mal, fais le bien. Alors, je vous souhaite la même chose. Merci d'avoir été là. Mon nom est Stéphanie Gagné. On se retrouve la semaine prochaine, lundi, sur le coup de 9h, pour le meilleur de la musique. Et je vous laisse au bon soin de l'ami Richard Zatirois et Sylvain Caron pour les grands bazous. Ciao!
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3: Bonjour, ici Claude Marquis. Voici vos actualités. L'homme d'affaires Victoria Villois et président des Tigres de Victoriaville, Charles Pellerin, est dans la mire de l'Autorité des marchés financiers. Selon des informations rapportées par le Journal de Montréal, l'AMF le soupçonne d'avoir transmis des renseignements confidentiels liés à l'entreprise TerraVest, à des membres de sa famille et à des proches, leur permettant de réaliser des gains boursiers totalisant près de 6,8 millions de dollars. Des perquisitions ont eu lieu en février dernier au domicile de M. Pellerin, mais aucune accusation n'a été portée pour le moment. Et le ministère de l'Environnement prolonge jusqu'au 6 août l'interdiction de transporter certains animaux sauvages vivants afin de limiter la propagation de la rage chez la faune sauvage. La mesure vise notamment les ratons laveurs, les moufettes, les renards et les coyotes. La population du centre du Québec est invitée à signaler tout animal désorienté, blessé ou au comportement inhabituel. C'est ce qui complète vos informations. 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
2: Ben salut tout le monde, oui, c'est Richard Zedd Sirois, mais je suis pas seul, je suis accompagné de Sylvain Caron.
3: C'est mieux de le dire.
2: Ça prend quelqu'un pour peser ses pitons.
3: Oui, c'est ça. Après Manon.
2: Oui, après Manon. Manon pèse sur le piton. Hey, mais très heureux de vous amener en musique vers un beau week-end. Le printemps s'installe à peu près partout. Ben, on est...
3: Oui, on est dedans.
2: C'est comme l'été tellement il fait.
3: On est dedans, on dépasse les valeurs des saisons presque partout au Québec.
2: Ouais, très, très, très agréable. On va commencer ce show avec Tom Petty, qui, lui, est décédé en octobre 2017, malheureusement, arrêt cardiaque. Combinaison de plein, en fait, de trop de médicaments parce qu'il avait beaucoup de problèmes de santé. Il a été intronisé au temple de la renommée du rock en 2002. 80 millions d'albums vendus en carrière. Le voici Tom Petty avec I Won't Back Down. Le meilleur de la musique, c'est toujours ici. Ah oh!

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1: Eh bien, le hit marquant appartient à la formation Grand Funk Railroad. As-tu connu ça, toi, Sylvain?
2: Pas beaucoup. Pas beaucoup. Ben oui, ben écoute, la prochaine chanson qu'on va faire jouer, c'est un véritable bijou qu'on est retrouvé dans... Dans nos voûtes.
1: Oui, dans le 8e sous-sol des studios de haut. Écoute, j'ai vu ce groupe-là, j'étais adolescent.
2: Hey, t'es donc bien vieux, toi.
1: Ben, ça fait 90 ans de ça. Le 5 juin, comme aujourd'hui, mais en 1971, Grand Funk Railroad a battu un record qui appartenait aux Beatles. Ils ont affiché un show complet, tout vendu au Shea Stadium de New York en seulement 72 heures à l'époque.
2: Wow!
1: Oui, alors c'était plein pour Grand Funk. Voici leur grand classique en carrière, We're an American Band, Grand Funk Railroad, au meilleur de la musique.
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0: Ben, si c'est toujours le meilleur de la musique sur le réseau Arsenal Média, nous sommes, c'est confirmé, le plus grand radiodiffuseur au Québec. Vous êtes de plus en plus nombreuses à nous écouter partout dans la province.
1: Écoute, on a obtenu des chiffres tout récemment, puis on parle d'augmentation dans la plupart de nos secteurs, et des chiffres vraiment là, très intéressants. Pour l'ensemble de nos marques, parce qu'on a aussi ben Plaisir et Haut, je pense qu'on parlait de presque 7 millions d'heures d'écoute.
0: Ben là,
1: écoute, on t'écoute souvent, même en rattrapage, Richard.
0: Ben là, tout d'un coup, je suis nerveux, mais c'est...
1: Non, bafouille pas, Richard.
0: On a un quart d'heure non-stop devant nous avec, entre autres, Pink Floyd, R.E.M. Ça va commencer avec Muse à la pièce Starlight, la meilleure de la musique à l'heure du dîner. C'est toujours ici à O.
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2: Oh. Primal Scream avec Rock, c'est ce qu'on fait jouer le midi dans les grands bazous de midi à 13h. C'est la musique de la crème.
3: Oh, tu parlais de la toune, tu parlais de trame sonore ou...
2: De tout, en fait, de la petite trame sonore de l'émission, puis ce qu'on fait tourner. Oui, c'est la musique que j'aime. Dans le monde du sport, ben là, il y a quelques matchs à l'affiche. Les séries de la Coupe Stanley, ça se poursuit.
3: Oui, ça va se poursuivre. Et dans le cas du Lightning de Tampa Bay face... Je dis Lightning de Tampa Bay, qu'est-ce que je dis là? Pour les Golden Knights de Las Vegas face aux Hurricanes de Caroline. Donc, le prochain match sera présenté demain soir. Match numéro 3 de cette série finale de la Coupe Stanley.
2: On suit ça de près. Voici Niagara avec J'ai vu le meilleur de la musique. C'est toujours ici à O.
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1: Et avec Kevin Parent pour conclure ce show radio, ben nous, on sera là dimanche matin.
2: Sans faute.
1: J'ai le goût de dire bon week-end, mais dans notre cas,
2: c'est... on peut le dire à l'avance,
1: oui,
2: parce
1: oui.
2: que le week-end va commencer tantôt, mais nous, on va être là dimanche matin, c'est ce qu'on veut dire.
1: Oui, de 9h à 10h, parce qu'on a fait la gaffe un jour de dire au propriétaire de l'entreprise qu'on aimait trop ça faire de la radio, puis il nous a dit, ben, rentrez donc dimanche matin.
2: Ben, c'est ça. Fait que là, parle plus au propriétaire.
1: Non, je parle plus du samedi du... Non, je dirais pas, hey, c'est le vin.
2: On aime tellement ça.
1: On fait rien le samedi, on n'a pas de vie. Hey, merci, Sylvain Caron. On se revoit dimanche matin. Je vous suggère de rester à l'écoute des stations hauts du réseau Arsenal Média parce qu'ici, c'est toujours le meilleur de la musique. Et bon week-end. Salut tout le monde. Bye!
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18: Bonjour, ici Claude Marquis, voici vos actualités. L'homme d'affaires victoriavillois et président des Tigres de Victoriaville, Charles Pellerin, est dans la mire de l'autorité des marchés financiers. Selon des informations rapportées par le Journal de Montréal, l'AMF le soupçonne d'avoir transmis des renseignements confidentiels liés à l'entreprise TerraVest, à des membres de sa famille et à des proches, leur permettant de réaliser des gains boursiers totalisant près de 6,8 millions de dollars. Des perquisitions ont eu lieu en février dernier au domicile de M. Pellerin, mais aucune accusation n'a été portée pour le moment. Et le ministère de l'Environnement prolonge jusqu'au 6 août l'interdiction de transporter certains animaux sauvages vivants afin de limiter

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4: Hello, hello, bon début d'après-midi, Olivier Poitras qui vous retrouve. Dernière journée de la semaine, vendredi 5 juin. Un gros merci d'être branché sur les ondes de haut, peu importe d'où vous nous écoutez, de quelle façon vous êtes branché. Ah, le début du week-end et ça, ça fait du bien avec le meilleur de la musique. Dans les prochaines, Scooter Gas avec Ricardo, ça s'en vient. Noah Kahn, Stick Season, Youngblood, Zombie. Je vous souhaite un excellent vendredi sur nos ondes.

de la dernière année et un duo qui a réussi à se retrouver parmi le sommet des palmarès musicales. Mumford & Son avec Oisier, c'est Rubber Band Man. Je vous souhaite un excellent vendredi sur les ondes de haut.

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1: 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Dans les prochaines, la musique d'Alex Warren avec Fever Dreams, ça s'en vient. Restez là.

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0: sais pas si vous faites partie de ceux qui continuent à regarder la finale de la Coupe Stanley entre les Hurricanes de la Caroline et les Golden Knights de Vegas. Même si le Canadien de Montréal est plus là, mais on va vous dire en affaire, on a droit à du hockey assez relevé. Série qui est égale 1-1, victoire de la Caroline hier 4-3 en prolongation. Et la série qui va se transporter du côté de Vegas pour le match de samedi soir. Par la suite, ben oui, ce sera le repêchage. On attend tout ça à la fin du mois, hein? Ça s'en vient. Summer Homewrecker, ça s'en vient dans les prochaines. Je vous souhaite un bon vendredi.
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5: Bonjour, ici Claude Marquis, voici vos actualités. L'homme d'affaires victoriavillois et président des Tigres de Victoriaville, Charles Pellerin, est dans la mire de l'autorité des marchés financiers. Selon des informations rapportées par le Journal de Montréal, l'AMF le soupçonne d'avoir transmis des renseignements confidentiels liés à l'entreprise TerraVest, à des membres de sa famille et à des proches, leur permettant de réaliser des gains boursiers totalisant près de 6,8 millions de dollars. Des perquisitions ont eu lieu en février dernier au domicile de M. Pellerin, mais aucune accusation n'a été portée pour le moment. Et le ministère de l'Environnement prolonge jusqu'au 6 août l'interdiction de transporter certains animaux sauvages vivants afin de limiter la propagation de la rage chez la faune sauvage. La mesure vise notamment les ratons laveurs, les moufettes, les renards et les coyotes. La population du centre du Québec est invitée à signaler tout animal désorienté, blessé ou au comportement inhabituel. C'est ce qui complète vos informations. 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

Il y a de ces chansons dans la vie qui, selon moi, sonnent l'été. Et celle qui s'en vient en fait partie. Bonne petite toune de road trip d'ailleurs, avec Fatboy Slim. 1998, c'est Praise You. Le meilleur de la musique, c'est ici.

0: Il y a beaucoup de gens qui ont fait la découverte d'un artiste qui pourtant a une belle carrière depuis plusieurs années, mais qui a connu son plus grand succès radiophonique cette année avec la chanson Dracula qu'on entend beaucoup à la radio, qu'on voit beaucoup tourner, oui, sur les réseaux sociaux. Lui, d'ailleurs, qui sera à Montréal au mois de juillet prochain et qui, selon moi, est une belle découverte. Si vous ne le connaissez pas ou si vous commencez à connaître cet artiste-là, allez voir ce qui a été fait au courant des dernières années. Il est excellent et il a son propre genre que j'adore beaucoup. D'ailleurs, c'est lui qui s'en vient dans les prochaines minutes avec Dracula, justement. C'est Tame Impala au retour.
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1: Si vous êtes des fans de course automobile en fin de semaine, en fait, à compter d'aujourd'hui, parce que ce sont les essais libres, c'est le Grand Prix le plus mythique de l'histoire de la Formule 1. Grand Prix sur le circuit de Monaco. Et on va vous dire une affaire, c'est, je pense que j'en ai parlé plus tôt cette semaine, c'est un Grand Prix plate. C'est beau, c'est magnifique, mais c'est plate sur un moyen temps. Dans les prochaines, Matt Mason avec Downstairs, ça s'en vient, rester là.
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2: Bonjour, ici Claude Marquis. Voici vos actualités. L'homme d'affaires Victoriavillois et président des Tigres de Victoriaville, Charles Pellerin, est dans la mire de l'autorité des marchés financiers. Selon des informations rapportées par le Journal de Montréal, l'AMF le soupçonne d'avoir transmis des renseignements confidentiels liés à l'entreprise TerraVest, à des membres de sa famille et à des proches, leur permettant de réaliser des gains boursiers totalisant près de 6,8 millions de dollars. Des perquisitions ont eu lieu en février dernier au domicile de M. Pellerin, mais aucune accusation n'a été portée pour le moment. Et le ministère de l'Environnement prolonge jusqu'au 6 août l'interdiction de transporter certains animaux sauvages vivants afin de limiter la propagation de la rage chez la faune sauvage. La mesure vise notamment les ratons laveurs, les moufettes, les renards et les coyotes. La population du centre du Québec est invitée à signaler tout animal désorienté, blessé ou au comportement inhabituel. C'est ce qui complète vos informations. 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

Une décennie qui a laissé des traces et qui a laissé de grands succès. À la décennie 90 qui revient à la mode. Ça, c'est une bonne nouvelle, une bonne chose. Et on s'offre le plus grand succès de la formation Soul Asylum avec Runaway Train. Ouais, le meilleur de la musique à haut. Je vous souhaite un bon vendredi.

prendre le temps de saluer les gens qui se lancent dans les rénovations. Je vois ça beaucoup sur mes réseaux sociaux aussi, dans la rue, pas loin de chez moi, des gens qui soit refont leur cuisine, refont, je sais pas, leur sous-sol, refont la cour. On dirait que le printemps, l'arrivée de l'été, ça donne envie de se lancer dans quelque chose de nouveau. Se dire, OK, le beau temps arrive. OK, on parle des projets. C'est vrai, hein? On a plusieurs projets aussi à la maison, mais j'ai tendance à remettre un peu. Je pense que c'est le genre de choses qu'il faudrait que je me donne un coup de pied au derrière puis que je fasse. Hein? Ouais. Salutations à tous ceux et celles qui sont là-dedans présentement. Dans les prochaines minutes, la musique de Sum 41, ça s'en vient. Au retour, c'est Rag & Bone Man avec Skin. Bon vendredi chez nous.

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1: Le meilleur de la musique qui se termine, mais en fait, je dis se termine. C'est pas tant vrai parce que on va poursuivre ça dans les prochaines minutes. Ce sera le Party Rock à compter de 16h. Et on passe du meilleur de la musique au meilleur du rock des années 80-90 jusqu'à aujourd'hui. D'ailleurs, à pas manquer dans les prochaines, entre autres, les Red Hot Chili Peppers, ça s'en vient avec Scar Tissue. Un gros merci d'être là.
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12: Bonjour, ici Claude Marquis. Voici vos actualités. L'homme d'affaires Victoriavillois et président des Tigres de Victoriaville, Charles Pellerin, est dans la mire de l'Autorité des marchés financiers. Selon des informations rapportées par le Journal de Montréal, l'AMF le soupçonne d'avoir transmis des renseignements confidentiels liés à l'entreprise TerraVest à des membres de sa famille et à des proches, leur permettant ainsi de réaliser des gains boursiers illicites totalisant près de 6,8 millions de dollars. Aucune accusation n'a toutefois été portée contre lui pour le moment. Les policiers de la Sûreté du Québec ont mené une perquisition dans un commerce et une résidence de Lac-Mégantic en lien avec du commerce de tabac illicite. L'opération a permis la saisie de près de 900 vapoteuses illégales ainsi que de 30 000 $ en argent comptant. Une femme dans la cinquantaine pourrait faire face à plusieurs infractions en vertu de la législation sur le tabac. La première ministre du Québec, Christine Fréchette, affirme qu'elle n'était pas au courant des problèmes signalés avec le dossier santé numérique, notamment des retards de traitement, des requêtes perdues et même des surdoses. Malgré ces préoccupations, le gouvernement soutient que le déploiement du DSN se déroule bien et que les ajustements nécessaires sont en cours. Les partis d'opposition réclament toutefois des correctifs rapides. Et la ministre de la Santé, Sonia Bélanger, a déposé un projet de loi visant à interdire la vente de boissons énergisantes aux jeunes de moins de 16 ans. Cette initiative fait suite au décès du jeune Zachary Miron en 2024 et bénéficie de l'appui de la majorité des partis à l'Assemblée nationale, sauf celui du Parti conservateur du Québec. C'est ce qui complète vos informations. 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
1: Ce qui est le fun rendu à ce temps-ci de l'année, ce sont les festivals. Et il y en a un paquet qui sont déjà commencés d'ailleurs un peu partout à travers la province. Et il y en a beaucoup qui s'en viennent au courant des prochaines semaines et des prochains mois. Salutations à ceux et celles qui vont se déplacer et qui vont passer l'été dans les festivals, les shows, les spectacles. C'est le moment parfait et ça fait tellement de bien. The Killers, Somebody Told Me, ça s'en vient.
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1: Il y a tellement de bandes qui ont connu des sagas au courant des dernières années. On n'a qu'à penser à des bandes comme Oasis, les frères Gallagher, pour qui ça a tellement mal été. Ils se sont séparés, sont finis par revenir ensemble au courant de la dernière année. Même chose avec Blink-182 et Tom DeLonge, qui a quitté deux fois le band et qui est revenu en 2022. Et qui ont connu un gros succès par la suite. D'ailleurs, ils s'en viennent au retour. What's my age again?
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3: Bonjour, ici Claude Marquis. Voici vos actualités. L'homme d'affaires victoriavillois et président des Tigres de Victoriaville, Charles Pellerin, est dans la mire de l'autorité des marchés financiers. Selon des informations rapportées par le Journal de Montréal, l'AMF le soupçonne d'avoir transmis des renseignements confidentiels liés à l'entreprise TerraVest à des membres de sa famille et à des proches, leur permettant ainsi de réaliser des gains boursiers illicites totalisant près de 6,8 millions de dollars. Aucune accusation n'a toutefois été portée contre lui pour le moment. Les policiers de la Sûreté du Québec ont mené une perquisition dans un commerce et une résidence de Lac-Mégantic en lien avec du commerce de tabac illicite. L'opération a permis la saisie de près de 900 vapoteuses illégales ainsi que de 30 000 $ en argent comptant. Une femme dans la cinquantaine pourrait faire face à plusieurs infractions en vertu de la législation sur le tabac. La première ministre du Québec, Christine Fréchette, affirme qu'elle n'était pas au courant des problèmes signalés avec le dossier santé numérique, notamment des retards de traitement, des requêtes perdues et même des surdoses. Malgré ces préoccupations, le gouvernement soutient que le déploiement du DSN se déroule bien et que les ajustements nécessaires sont en cours. Les partis d'opposition réclament toutefois des correctifs rapides. Et la ministre de la Santé, Sonia Bélanger, a déposé un projet de loi visant à interdire la vente de boissons énergisantes aux jeunes de moins de 16 ans. Cette initiative fait suite au décès du jeune Zachary Miron en 2024 et bénéficie de l'appui de la majorité des partis à l'Assemblée nationale, sauf celui du Parti conservateur du Québec. C'est ce qui complète vos informations. 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

Vous l'avez probablement vu sur vos réseaux sociaux, Internet, dans les journaux. Ce sera le grand retour de Musique Plus la semaine prochaine, le 11 juin, jeudi. Et ce sera une bonne façon pour vous de reconnecter avec quelque chose qui vous a fait vibrer dans les années 80, 90 et 2000. Et pour les nouveaux qui connaissent pas, de s'initier à ce qu'était Musique Plus avec les nouveaux VJ, culture musicale, culture pop, de partout à travers le monde. Ça va être fortement intéressant. House of Pain, semaine au retour. 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

Party Hall qui se poursuit jusqu'à 19h. Dans les prochaines minutes, je vous parle d'un band qui refuse de mourir, qui a annoncé l'annulation de sa tournée en 2026 et qui pourrait reprendre en 2027. Je vous dis qui dans les prochaines, après les vilains pingouins. Salut, salaud!

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1: Les Rolling Stones ont dû complètement annuler leur tournée de 2026 en raison de l'incapacité du guitariste Keith Richards à s'engager dans un calendrier trop exigeant. Par contre, Mick Jagger a laissé entendre qu'il pourrait être de retour sur scène en 2027 et reprendre une tournée. Comme quoi, les Rolling Stones ne sont jamais morts et plus vivants que jamais. Dans les prochaines, Sum 41 avec Into Deep, ça s'en vient.
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7: Bonsoir, ici Claude Marquis, voici vos actualités. L'homme d'affaires Victoria Villois et président des Tigres de Victoriaville, Charles Pellerin, est dans la mire de l'Autorité des marchés financiers. Selon des informations rapportées par le Journal de Montréal, l'AMF le soupçonne d'avoir transmis des renseignements confidentiels liés à l'entreprise TerraVest, à des membres de sa famille et à des proches, leur permettant ainsi de réaliser des gains boursiers illicites totalisant près de 6,8 millions de dollars. Aucune accusation n'a toutefois été portée contre lui pour le moment. Et la première ministre du Québec, Christine Fréchette, affirme qu'elle n'était pas au courant des problèmes signalés avec le dossier santé numérique, notamment des retards de traitement, des requêtes perdues et même des surdoses. Malgré ses préoccupations, le gouvernement soutient que le déploiement du DSN se déroule bien et que les ajustements nécessaires sont en cours. Les partis d'opposition réclament toutefois des correctifs rapides. C'est ce qui complète vos informations. 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

les derniers moments de gloire d'un certain Bon Scott, qui, lui, était parti justement pour la gloire avec AC/DC, qui auront connu beaucoup de succès l'année suivante, en 1980, avec Brian Johnson. Mais on s'en va en 79, voici AC/DC, Highway to Hell! Yeah.

0: Il y a la Coupe du monde de la FIFA qui va débuter au courant des prochaines semaines. Et il y a un mathématicien allemand qui a décidé, lui, de prédire qui allait remporter la Coupe du monde grâce à des calculs mathématiques. Souvent, on se dit, ah, ça va être soit la France, le Brésil, l'Espagne, l'Angleterre, bref, ces pays-là. Non, selon lui, la Coupe du monde 2026 ira aux Pays-Bas. À suivre. Led Zeppelin s'en vient.
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7: Bonsoir, ici Claude Marquis, voici vos actualités. L'homme d'affaires victoriavillois et président des Tigres de Victoriaville, Charles Pellerin, est dans la mire de l'autorité des marchés financiers. Selon des informations rapportées par le Journal de Montréal, l'AMF le soupçonne d'avoir transmis des renseignements confidentiels liés à l'entreprise TerraVest, à des membres de sa famille et à des proches, leur permettant ainsi de réaliser des gains boursiers illicites totalisant près de 6,8 millions de dollars. Aucune accusation n'a toutefois été portée contre lui pour le moment. Et la première ministre du Québec, Christine Fréchette, affirme qu'elle n'était pas au courant des problèmes signalés avec le dossier santé numérique, notamment des retards de traitement, des requêtes perdues et même des surdoses. Malgré ces préoccupations, le gouvernement soutient que le déploiement du DSN se déroule bien et que les ajustements nécessaires sont en cours. Les partis d'opposition réclament toutefois des correctifs rapides. C'est ce qui complète vos informations. 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

Un bon vendredi soir, enfin vendredi, la fin de semaine qui est au bout de notre nez. Mon nom est Danaë Thériault, c'est moi qui vous accompagne à Victoriaville jusqu'à minuit ce soir. Et on parle d'actualité, là. Qu'est-ce qui s'est passé cette semaine dans la région? 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

À Victoriaville, le Festival du cheval de Princeville, c'est présentement en cours. C'est jusqu'au 7 juin, donc jusqu'à dimanche. Et il y a vraiment une belle programmation remplie d'activités équestres, bien évidemment, des spectacles aussi, parcs, jeux, mini-fermes, de la danse en ligne, des kiosques, parades, et là, j'en passe. Si vous voulez aller faire un tour et surtout si vous voulez savoir ça ressemble à quoi la programmation pour en fin de semaine, n'hésitez pas à aller sur leur site internet qui est festivalducheval.com. En tout cas, c'est sûr, ça fait une belle sortie à faire là, au courant du week-end. Merci d'être à l'écoute à Victoriaville. On est le vendredi 5 juin. C'est un plaisir de vous accompagner.

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